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Pour que vous puissiez bien les reconnaître, les personnages de ce conte sont représentés par un instrument différent. L'oiseau par la flûte, le canard par le hautbois,

Le loup par trois corps. Pierre par le quatuor à cordes.

et enfin les coups de fusil des chasseurs par les timbales et la grosse caisse. Un beau matin, le petit Pierre ouvrit la grille du jardin et s'en alla dans les grands prés verts.

peu de temps après, un canard apparut en se dandinant allègrement. Tout heureux que Pierre n'ait pas fermé la grille, il en profita pour aller faire un plongeon dans le profond étang, au milieu du pré.

0: Apercevant le canard, le petit oiseau sauta sur l'herbe près de lui. Quel genre d'oiseau es-tu si tu ne peux voler ? Dit-il en haussant les épaules.
1: Ce à quoi le canard répondit : Quelle sorte d'oiseau es-tu si tu ne peux nager ? Et il plongea dans l'étang.

Soudain, quelque chose attira l'attention de Pierre. Il aperçut un chat qui s'approchait en rampant dans l'herbe.

chat pensa, l'oiseau est tout absorbé dans sa querelle. Quel bon déjeuner vais-je faire ? Comme un voleur, il se glissa vers lui sur ses pattes de velours.

Le chat, lui, tournait autour de l'arbre en pensant « Quand j'y parviendrai, l'oiseau sera envolé. » À ce moment sortit le grand-père. Il était mécontent parce que Pierre était sorti dans la prairie. « C'est un endroit dangereux. Si le loup surgissait de la forêt, que ferais-tu ? »

Le canard se précipita hors de l'étang en cancanant. Mais il avait beau courir, il ne pouvait échapper au loup qui s'approchait de plus en plus vite, de plus près encore. Et il attrapa le canard et n'en fit qu'une bouchée.

Et maintenant, voici où en étaient les choses. Le chat était assis sur une branche.

l'oiseau sur une autre. À bonne distance du chat.

Pendant ce temps, Pierre, sans la moindre crainte, observait, derrière la grille, la marche des événements. Il courut à la maison, prit une grosse corde et grimpa sur le haut mur de pierre. L'une des branches de l'arbre, autour duquel se promenait le loup, passait par-dessus le mur. Pierre s'empara de la branche puis grimpa allègrement sur l'arbre. Pierre dit à l'oiseau, « Vole très bas et tourne autour de la tête du loup, mais prends bien garde qu'il ne t'attrape. »

De ses ailes, l'oiseau touchait presque la tête du loup, qui sautait furieusement après lui afin de le happer.

que l'oiseau agaçait le loup, que le loup avait envie de l'attraper. Mais l'oiseau était bien trop adroit et le loup en fut pour sa peine.

Pendant ce temps, Pierre avait fabriqué un lasso et, en le laissant glisser adroitement,

il parvint à attraper le loup par la queue et tira de toutes ses forces. Se sentant pris, le loup commença à bondir sauvagement, essayant de se libérer.

mais Pierre attacha l'autre extrémité de la corde à l'arbre. Plus le loup bondissait, plus la corde se resserrait autour de sa queue.

Mais Pierre, assis dans l'arbre, dit « Ne tirez pas, le petit oiseau et moi, nous avons déjà attrapé le loup. Maintenant, aidez-nous à l'emmener au jardin zoologique. »

Et maintenant. Imaginez la marche triomphale.

et fermant la marche, le grand-père et le chat. Le grand-père hochait la tête avec mécontentement, disant « Ouais, si Pierre n'avait pas attrapé le loup, que serait-il arrivé, hein?

Et si vous écoutez très attentivement, vous pourrez entendre le canard crier dans le ventre du loup, car dans sa hâte, le loup l'avait avalé vivant.

0: Avec des grillons,
1: des sillons,
2: des buissons,
3: des poissons,
4: des clochettes,
5: des brochettes,
6: des pâquerettes,
7: des fourchettes,
8: des barils,
9: du persil,
10: des chenilles,
11: des fournils,
12: du crottin,
13: du boudin,
14: du rotin,
15: du terrain,
16: des grands-pères,
17: des grands-mères,
18: des commères,
19: des vicaires,
20: des babouches,
21: des cartouches,
22: des autruches,
23: des baudruches,
24: des conciles,
25: des bacilles,
26: des textiles,
27: des nautiles,
28: des orages,
29: des bocages,
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32: des conscrits,
33: des proscrits,
34: des inscrits,
35: des écrits,
36: des carnets,
37: des cornets,
38: des sifflets,
39: des soufflets,
40: des canons,
41: des crapauds,
42: des cabots,
43: des capots,
44: des tricards,
45: des braquards,
46: des canards,
47: du brocard.

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1: Bonjour à tous et bienvenue dans l'agenda de Radio Alto, le bon plan des Bauges, c'est parti. Aujourd'hui, mercredi 8 juillet à 9h, participez à l'événement Vie ma vie de bûcheron pour découvrir les particularités du métier de bûcheronnage avec des démonstrations et des échanges. C'est un événement gratuit sur réservation organisé par le Parc des Bauges. Vous trouverez plus d'infos sur leur site parcdesbauges.com ou vivemavidebucheron.org. Ce mercredi, la fabrique à cerf-volant, c'est à Hayon-le-Jeune et c'est tous les mercredis de 15h à 17h. Participez à cet atelier pour réaliser votre propre cerf-volant. C'est un événement gratuit organisé par Hayon Margaria Événements. Et puis, ce mercredi, la bibliothèque de l'Échrenne vous propose l'événement Cherche et Trouve. C'est de 16h30 à 17h30. Jeudi 9 juillet, ça commence à 10h30 avec les Colympiades organisées par Hayon Margaria Événements. Rendez-vous au Val d'Hayon pour réaliser un parcours d'épreuve en équipe. À 11h et à 18h, les passerelles scientifiques du jeudi à la Maison Faune-Flore d'École vous proposent cette semaine de comprendre comment les ordinateurs aident à analyser automatiquement les images prises par les pièges photographiques pour arriver à distinguer le chamois du lynx ou de la vache. Des rendez-vous scientifiques qui vous sont proposés chaque semaine sur une thématique différente animée par des scientifiques sur deux créneaux à 11h et à 18h. À 14h à la Chartreuse d'Hayon, ce jeudi, c'est l'atelier Graines de papier qui vous est proposé pour fabriquer votre propre papier ensemencé que vous pourrez ensuite planter. Un atelier sur réservation. Et cette journée du jeudi se clôture avec les jeudis rugissants de votre café-librairie associatif La Lanterne qui rugit, situé à l'Échrenne. Cette semaine, c'est le concert de Sauveterre de l'Indy Folk à 19h30. L'entrée est sur participation libre au chapeau. Petite restauration et buvette prévue sur place. Jeudi 10 juillet, concert d'été à la brasserie du Merle à Puygros. L'ouverture du bar se fait à 18h, le concert est à 20h. Et cette semaine, c'est le groupe La Rue qui t'emmerde de la chanson libertaire à tendance rééducative. À 19h ce vendredi, c'est le Festif Fecle qui vous donne rendez-vous au garde-manger savoyard à la Fecla avec le groupe Noisy Jack Trio, un événement sur réservation. Les vendredis de l'été, c'est le petit marché bio qui vous attend au Châtelard avec l'événement du grand banquet ciné-concert qui vous est proposé dès 20h30 pour un repas suivi à 22h du ciné-concert en compagnie de Doubalaï. Un événement sur participation libre, un événement annulé en cas de mauvais temps. Cinébus enfin à Cusy pour clôturer ce vendredi avec à 21h la projection du film Tout va super de Patrick Cassir. Samedi 11 juillet de 19h à 1h30 du matin, c'est un DJ set qui vous attend au restaurant du Plan d'eau de l'Échrenne en compagnie de DJ Dan. Et puis dimanche 12 juillet, ce sont les dimanches artistiques de Capucine à la ferme du Picieux. Et dimanche, c'est chansons françaises au programme avec le groupe Les Lucettes et Lucien. Vous avez entendu un couac à la radio, vous avez des retours à nous faire, des propositions pour améliorer notre grille. Eh bien, ça tombe bien, on a besoin de vos retours. Aidez-nous en nous envoyant tout ça par mail ou par téléphone. Une adresse contact@radioalto.info. Voilà, l'agenda, c'est fini pour aujourd'hui. Prenez soin de vous et excellente journée sur Radio Alto 94.8.
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0: Bonjour Jean-Claude.
2: Bonjour Catherine.
0: Bah t'as dit bonjour toi, moi j'ai essayé de dire ça en patois.
2: Bonjour tchoute, ah, bonjour petite.
0: Bonjour à tous.
2: Ça s'adapte pas bien à toi parce que t'es quand même assez grande.
0: Ouais, mais voilà, je reste une petite dans l'âme.
2: Bonjour à tous, bonjour à tous.
0: Alors Jean-Claude, aujourd'hui on voulait évoquer une journée à la ferme, une journée un peu typique comme ça se passait il y a quelques temps déjà. Oui. Est-ce que tu peux nous raconter, et puis on va essayer d'apprendre de nouveaux mots de patois sur le chemin.
2: D'accord, d'accord. Oui, bah, la journée à la ferme, donc...
0: Quelle heure on se levait alors?
2: Bah là, les parents se levaient à 5h en été, 6h30 l'hiver.
0: Avec le soleil, quoi.
2: Les enfants, 7h du matin, il fallait déjà bouger, et puis ils partaient à 7h30 pour aller à l'école. Petit déjeuner, bon, café ou café au lait, un peu de fromage pour les enfants, un petit peu de pain et du beurre. Voilà.
0: Tu parles de quelle époque à peu près?
2: Oh, c'est l'époque après la Deuxième Guerre mondiale, quoi, les années...
0: Années 50, 60.
2: Ouais, fin des années 40.
0: D'accord.
2: Et puis début des années 50. Bon, alors le débarbouillage, c'était vite fait, hein, parce qu'il n'y avait pas de salle de bain, donc... C'était de l'eau et du savon.
0: Est-ce qu'il y avait un... Moi, en Normandie, ils ont des genres de cuvettes en céramique avec un broc.
2: Oui, il y a un évier, il y avait un évier.
0: C'est le même système.
2: Ils disaient pas un évier, ils disaient un lévier. Donc voilà, c'était une déformation. Il y avait un évier dans lequel on mettait une bassine. Il y avait toujours de l'eau chaude parce que le poêle, il tournait jour et nuit. Quoi. On ralentit le soir, mais il y avait toujours un peu d'eau chaude. Donc on se débarbouillait, on se lavait pas trop. Quoi, hein. Voilà. Et puis à 8 heures, on partait pour l'école. Et les parents, bien sûr, ils étaient déjà partis. La culture, le bois, les bêtes, etc. Parce qu'il y avait de la polyculture. On cultivait un peu tout. Hein. Chacun avait deux treilles de vin. Chacun avait de quoi faire des légumes. Chacun coupait du bois, etc. Donc, on vivait presque en autarcie. Hein. Et puis à 10h15, là, il y avait la soupe qui était maintenue au chaud, on avait déjà parlé, sur le potager, avec un morceau de fromage. Puis on retournait au champ. À midi, retour d'école. Alors nous, on avait un peu plus d'un kilomètre à faire. Et il fallait faire ce voyage à l'école 4 fois, quoi. Au retour d'école, le repas, charcuterie, des pâtes, purée, polenta, dessert, des fruits, pâtisserie, des fois. Un flan, un beignet, un petit gâteau.
0: Il n'y avait pas de cantine hein, à l'époque.
2: Non.
0: Donc chacun rentrait manger à la maison.
2: Oui, la cantine...
0: Mangeait pas sur place.
2: Non.
0: Mangeait pas
2: alors,
0: à l'école.
2: Si, quand je dis non, ce n'est pas bien vrai, mais au-dessus de chez nous, la Matassine, il y a la Roche. Et à la Roche, il y avait deux familles qui avaient des enfants. Il y avait trois enfants dans la famille Copex et deux enfants chez Perpillon. Et eux descendaient à pied, mais ils descendaient leur casse-croûte à l'école.
0: Oui.
2: Ils mangeaient à midi et remontaient pas comme nous à midi.
0: Ouais.
2: Et remontaient le soir.
0: Oui, parce
2: et bon, eux, ils ont beaucoup marché hein, pour aller à l'école. Hein.
0: Ah bah puis ça grimpe. Hein.
2: Ouais, ouais, ouais.
0: Ok. Bon, donc après repas de midi.
2: Repas de midi. Bon ben
0: les
2: parents, moi, ma mère, j'ai jamais vu faire la sieste, mais mon père, il poussait la tome comme ça et après le repas, il faisait 10 minutes, quart d'heure de sieste. Bon, il y avait le ménage à faire pour les femmes, le lavage, la traite, nettoyer les bêtes. Les enfants partaient à l'école à 13h. Retour d'école, le goûter. Bon, ma goûter, on avait le lait bourru. Moi, je sais que ma grand-mère était en train de traire quand je remontais. Il y avait un verre qui était sur la fenêtre qu'on lavait jamais, d'ailleurs. Mmh. Et puis, elle me dit, prends le verre, tchouf, tchouf, tchouf, tchouf. Dans le lait bourru, on buvait le lait bourru comme ça.
0: Ce que tu appelles lait bourru, c'est
2: le lait qui sortait de la tétine.
0: Tout de suite,
2: ah ouais, ouais.
0: D'accord.
2: Tout chaud.
0: Ok.
2: Et avec ça, on avait un morceau de pain, des fois un sucre ou un carré de chocolat quand ça allait bien. Et puis les enfants, ils les aidaient aux petits travaux. Hein. Bon, il fallait aussi ranger, les nettoyer les outils, les matériels, stocker les produits. Le soir, repas, la soupe, il y avait la soupe tous les soirs. Charcuterie, fromage. Coucher des enfants vers 20h, 20h30. Les parents se couchaient un peu plus tard. Et puis la nuit, ben, les chambres, les logements étaient quand même un peu serrés, un peu exigus. Il y avait plusieurs enfants, souvent dans la même chambre. Parce que, bon, les familles, pour la plupart, elles avaient plusieurs enfants.
0: Oui, c'est ça aussi, oui.
2: Voilà, oui. Donc, alors, la cuisine, c'était la pièce principale. Il n'y avait pas de salle à manger. Il y en avait peut-être dans les familles les plus aisées, mais dans les villages, il y en avait très peu. La pièce principale, c'était la cuisine. Donc, la cuisine, c'est là qu'on faisait tout, un peu tout ce qu'il y avait à faire. Dans la cuisine, on mangeait, on se lavait, on se rasait, on soignait les plaies, on fagait le panier, l'hiver, hein, faire les paniers, on réparait les arbailles, les cordes pour porter le foin. On dégroyait la maïs. La maïs, c'est le maïs. Donc, quand elles avaient séché, les bourres de maïs, on les ramenait. Et on enlevait les grains. Dégroyer, ça veut dire enlever les grains. On dégroyait la meille, on gremaillait les noix. Les noix, gremailler, c'est casser les coquilles et enlever les cerneaux. On déblotove les avant, couper les osiers pour attacher les vignes ou autres pour la culture. On faisait sécher la tomme, on faisait sécher les tomes dans un coin aussi. On faisait dormir le pchou derrière le poêle. On faisait dormir les petits dans un couffin, pas dans un couffin, mais dans un baraquin.
0: Un baraquin, oui.
2: Derrière le poêle, pour pas qu'il fasse froid. Et les femmes, elles raccommodaient, elles remédaient, elles tricotaient. Et puis, si elles se mettaient plusieurs, des fois, elles bablovent. Elles bablovent, ça veut dire elles parlaient.
0: C'est marrant parce que bablelet, ouais, ça ressemble à Babel, la tour de Babel dans les...
2: Ouais.
0: Et la mythologie, là, où les gens parlaient toutes les langues et tout, et là, t'as un peut-être peu la même
2: ça,
0: origine.
2: Peut-être que ça vient de là, Bablo.
0: Ouais. Bon.
2: Et les hommes, fagés, vont de réparation, pleuzotis, réparer les outils des hommes. La mécanique aussi, parce que c'était le début aussi, avant, c'était, les travaux étaient toujours bien manuels, mais il y a eu le début de la mécanique, exemple, pour des faucheuses, des trucs comme ça. Alors, ça tombait en panne.
0: Bah oui, forcément.
2: Je me rappelle que mon père... il avait beaucoup de matériel. Il avait un tracteur, il avait la batteuse, la botteleuse, il avait la scie, il sortait des bois pour la montagne.
0: Ouais.
2: Et donc, avec tout ce matériel, il avait une moto, il avait une voiture avec une benne derrière. Mais il y avait toujours quelque chose en panne. Hein. C'est toujours quelque chose.
0: Ouais,
2: moi,
0: ça.
2: Je l'ai vu après la soupe le soir, mettre une bâche dans la cuisine, démonter le moteur de la moto en 1000 morceaux, et le lendemain, la moto pétait. Toi, hein. Donc, ça fallait, avec ce matériel, il fallait avoir quand même des dons pour la mécanique. Quoi.
0: Ouais.
2: Ben, voilà. Et là, les chambres, alors dans les chambres, dormir, ça veut dire dormir, les chambres, on dormit, les enfants, on sauvait d'outré deux, trois aux enfants qui étaient souvent dans la chambre. Et les cuffes, c'est les couches, hein. Ah oui, de paillasse. La paillasse, c'est des feuilles de maïs qu'on récupérait. On les mettait dans une sorte de sac qui servait de matelas. Alors, bon, et l'hiver, on passait en avoir l'écheu-djou. Un écheu-djou.
0: Qu'est-ce que c'est
2: ça?
0: Ça,
2: on peut garder le mot, là, pour ce paragraphe.
0: Tu vas nous dire.
2: Un écheu-djou peut faire fort la cuisse pour chauffer le lit. Alors, c'est une sorte de bassinoire. Une bassinoire, en fait. Une bassine avec un manche, puis... deux petits arceaux pour pas brûler les couvertures. Et on mettait des braises dedans.
0: Ah oui.
2: Et puis on passait dans le lit et ça chauffait le bas et le haut du lit.
0: À quel point ça devait être froid pour être obligé de faire ça?
2: Oui, c'était froid. c'était froid.
0: Avant la
2: couverture. Alors on passait les chaudiers et c'était terrible les chaudiers. Pethar faut la cuche pour chauffer le lit. Voilà.
0: D'accord. Bon alors Jean-Claude, du coup, on va retenir quoi comme mot? Dis-nous.
2: Les chaudiers. Oui.
0: Donc ça, c'est le dispositif pour chauffer.
2: Oui.
0: Après, la cuisine, tu as dit la cuisine. C'est comme ça que tu prononces?
2: La cuisine.
0: La cuisine.
2: La cuisine.
0: D'accord.
2: Alors, la cuisine, quand on dit la cuisine, on dit la cuisine. Et pour dire la cousine, on dit Cousine, pareil, on dit.
0: Ah mince.
2: Ouais.
0: Pas se tromper. Et la cuisine est dans la cousine. Et la cousine est dans
2: oui,
0: la cuisine.
2: Oui, ça peut arriver. Ouais.
0: D'accord. Et puis un autre petit mot. Alors, qu'est-ce qu'on pourrait trouver dans ce que tu avais préparé pour en avoir un petit dernier en tête.
2: Grumailler.
0: Voilà.
2: Grumailler, c'est
0: casser les cerneaux de noix.
2: Les noix, oui. Grumailler.
0: Je deviens quasi bilingue, t'as vu ? Je me rappelais, grumailler.
2: Oui. Oui, c'est bien, toi, tu vas non, bien, tu bientôt pas. Être estampillé Savoie.
0: Oui, c'est... Eh bien, écoute, Jean-Claude, je pense qu'on est pas mal. Donc là, cuisine,
2: ouais.
0: Grumailler
2: ouais.
0: Et...
2: Les chedus.
0: Les chedus.
2: Oui.
0: Ça, c'est dur à dire, hein, quand même.
2: Oui, les chedus.
0: Eh bien, merci, Jean-Claude.
2: À bientôt, merci Catherine.
0: Harvey ?
2: Harvey, vos plans, va doucement.
0: Oui.
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1: Bonjour à tous et bienvenue dans l'agenda de Radio Alto, le bon plan des Bauges, c'est parti. Aujourd'hui, mercredi 8 juillet à 9h, participez à l'événement Vie ma vie de bûcheron pour découvrir les particularités du métier de bûcheronnage avec des démonstrations et des échanges. C'est un événement gratuit sur réservation organisé par le Parc des Bauges. Vous trouverez plus d'infos sur leur site parcdesbauges.com ou vivemavidebucheron.org. Ce mercredi, la fabrique à cerf-volant, c'est à Hayon-le-Jeune et c'est tous les mercredis de 15h à 17h. Participez à cet atelier pour réaliser votre propre cerf-volant. C'est un événement gratuit organisé par Hayon Margaria Événements. Et puis, ce mercredi, la bibliothèque de l'Échrenne vous propose l'événement Cherche et Trouve. C'est de 16h30 à 17h30. Jeudi 9 juillet, ça commence à 10h30 avec les Colympiades organisées par Hayon Margaria Événements. Rendez-vous au Val d'Hayon pour réaliser un parcours d'épreuve en équipe. À 11h et à 18h, les passerelles scientifiques du jeudi à la Maison Faune-Flore d'École vous proposent cette semaine de comprendre comment les ordinateurs aident à analyser automatiquement les images prises par les pièges photographiques pour arriver à distinguer le chamois du lynx ou de la vache. Des rendez-vous scientifiques qui vous sont proposés chaque semaine sur une thématique différente animée par des scientifiques sur deux créneaux à 11h et à 18h. À 14h à la Chartreuse d'Hayon, ce jeudi, c'est l'atelier Graines de papier qui vous est proposé pour fabriquer votre propre papier ensemencé que vous pourrez ensuite planter. Un atelier sur réservation. Et cette journée du jeudi se clôture avec les jeudis rugissants de votre café-librairie associatif La Lanterne qui rugit, situé à l'Échrenne. Cette semaine, c'est le concert de Sauve-Terre de Lindy Folk à 19h30. L'entrée est sur participation libre au chapeau. Petite restauration et buvette prévue sur place. Jeudi 10 juillet, concert d'été à la brasserie du Merle à Puygros. L'ouverture du bar se fait à 18h, le concert est à 20h. Et cette semaine, c'est le groupe La Rue qui t'emmerde de la chanson libertaire à tendance rééducative. À 19h ce vendredi, c'est le Festif Fecle qui vous donne rendez-vous au garde-manger savoyard à la Fecla avec le groupe Noisy Jack Trio, un événement sur réservation. Les vendredis de l'été, c'est le petit marché bio qui vous attend au Châtelard avec l'événement du grand banquet ciné-concert qui vous est proposé dès 20h30 pour un repas suivi à 22h du ciné-concert en compagnie de Doubalaï. Un événement sur participation libre, un événement annulé en cas de mauvais temps. Cinébus enfin à Cusy pour clôturer ce vendredi avec à 21h la projection du film Tout va super de Patrick Cassir. Samedi 11 juillet de 19h à 1h30 du matin, c'est un DJ set qui vous attend au restaurant du Plan d'eau de l'Échrenne en compagnie de DJ Dan. Et puis dimanche 12 juillet, ce sont les dimanches artistiques de Capucine à la ferme du Picieux. Et dimanche, c'est chansons françaises au programme avec le groupe Les Lucettes et Lucien. Vous avez entendu un couac à la radio, vous avez des retours à nous faire, des propositions pour améliorer notre grille. Eh bien, ça tombe bien, on a besoin de vos retours. Aidez-nous en nous envoyant tout ça par mail ou par téléphone. Une adresse contact@radioalto.info. Voilà, l'agenda, c'est fini pour aujourd'hui. Prenez soin de vous et excellente journée sur Radio Alto 94.8.
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3: Tous les vendredis midi, Croque-Bauche vous accueille à l'Échrenne pour le rendez-vous Tous à table. Chaque semaine, un cuisinier ou une cuisinière vous propose un menu et trois possibilités. Cuisiner et manger sur place dès 9h sur inscription. Manger sur place ou prendre à emporter entre midi et midi 45. La réservation est conseillée. Plus d'informations sur le site biobauge.com. La Chartreuse d'Aillon accueille l'exposition Germination, une première installation artistique collective avec la participation de 15 artistes. Une création contemporaine mêlant végétal, matériaux bruts ou vivants, images et structures. Une expérience sensorielle et immersive à venir découvrir à la Chartreuse les samedis et dimanches de 13h à 18h hors vacances scolaires jusqu'au 3 janvier 2027. Ouverture spéciale les 8, 14, 15 et 25 mai. La déchetterie du Châtelard est ouverte les mardis, mercredis, vendredis et samedis de 8h30 à 12h30 et de 13h45 à 17h30. Flexi, le service de transport à la demande, dessert les Bauges. Sans concurrence avec les transports actuels, vous pouvez vous déplacer toute l'année du lundi au samedi dans votre zone. Elle circule de 6h à 19h30. Vous pouvez réserver votre trajet 30 minutes avant ou 30 minutes après les horaires de la ligne régulière sur votre zone. Plus d'informations sur le site de Grand Chambéry et réservations sur l'appli MyMobi. Chaque semaine, le Centre social des Amis des Bauges vous propose plusieurs rendez-vous. Pot en couffin, le lieu d'accueil enfants-parents, chaque mardi de 9h45 à 11h45 au Châtelard pour les enfants de 0 à 6 ans et leurs accompagnants. Tous les mercredis et pendant les vacances scolaires, le centre de loisirs accueille les enfants de 3 à 11 ans ainsi que les 11-15 ans pour de multiples activités. Pour les seniors, atelier nutrition un jeudi matin par mois de 10h à midi jusqu'au 18 juin. Il y a également de la gym senior depuis le 29 avril, les mercredis de 14h à 15h. Et enfin, pour vous rendre au relais parents-enfants, anciennement appelé RAM, ça se passe les mardis après-midi de 13h à 16h30, le mercredi de 8h30 à 12h30 et de 13h à 16h30. Ces temps d'accueil sont sur rendez-vous et le jeudi matin, un temps collectif est proposé pour les enfants et leur assistante maternelle. Retrouvez les détails des activités des Amis des Bauges sur le site www.amidesbauges.org. La ligne 30 est une ligne de transport en commun reliant la commune d'École à la gare routière de Chambéry en passant par Aix-les-Bains. Elle fonctionne du lundi au samedi toute l'année. Pour prendre connaissance des horaires et arrêts desservis par cette ligne, vous pouvez vous rendre sur le site www.grandchambéry.fr à la rubrique Transport et mobilité. Cette année, l'espace jeune du CIPA, au pôle à Alluy-sur-Chéran, accueille les ados de 11 à 17 ans, les lundis, mardis, jeudis et vendredis de 15h à 18h et le mercredi de midi à 18h. Des activités spécifiques sont aussi organisées pour eux le mercredi après-midi. Renseignez-vous sur leur site CIPA Pays d'Albi. La piscine d'Aillon Margeria 1000 est ouverte du 18 mai au 3 juillet, le lundi de 17h à 20h, le mercredi et samedi de 15h à 20h et le dimanche de 10h à midi. La ligne 41 est une ligne de transport en commun reliant la commune du Châtelard à la gare routière d'Annecy en passant par Gruffy. Elle fonctionne du lundi au samedi toute l'année. Pour prendre connaissance des horaires et arrêts desservis par cette ligne, rendez-vous sur le site des transports Franconi à la rubrique « Ligne régulière ». Retrouvez les marchés hebdomadaires à l'Échrenne Place des Cantaloups le mardi de 9h à midi et au Châtelard le vendredi de 9h à midi.
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1: C'est vrai, quand j'étais plus jeune, c'était plus facile pour moi de me lever le matin pour aller courir dans la forêt que pour aller dans une salle de classe en région parisienne entre quatre murs. Alors assez rapidement, à partir de l'âge de 25 ans, je décide de m'installer sur le plateau de Midrash. Et du coup, je m'intéresse à cette forêt qui est omniprésente sur notre territoire. Et sur le vôtre aussi, elle est assez présente d'ailleurs. Et du coup, ce que je souhaite vous faire partager ce soir, c'est pourquoi j'aime cette forêt. Pourquoi j'y passe énormément de temps, pourquoi je m'y détends, pourquoi elle me ressource. Qu'est-ce qui m'intéresse ?
0: En avril 2025, Rémi Gerbeau a donné une conférence gesticulée dans les Bauges. Voici un retour de sa prestation au micro de Caroline.
2: Alors, je suis en présence de Rémi Gerbeau qui aujourd'hui nous fait le plaisir de nous fait l'honneur de venir présenter sa conférence gesticulée qui parle de ma petite histoire de la forêt. Alors Rémi, enchanté de te rencontrer. Est-ce que tu peux un peu nous décrire en quelques mots le pourquoi de ta visite là dans les Bauges et de quoi vas-tu nous parler là dans les minutes qui vont venir ?
3: Enchanté de venir dans les Bauges. Moi, je suis du Limousin et il se trouve que je suis entrepreneur salarié dans la coopérative Voxalis qui est à Aix-les-Bains, donc pas loin des Bauges, et j'ai été invité à Aix-les-Bains pour jouer. Et donc, j'ai eu envie de monter jusque dans les Bauges pour parler un petit peu de la forêt, de mon expérience en forêt, de ce que j'ai pu vivre sur le plateau de Millevaches.
2: Et du coup, tu viens nous parler de la forêt, mais à quel titre viens-tu nous parler de la forêt ? Est-ce que c'est ton métier de base ?
3: Alors non, puisque j'ai un métier qui est un peu plus éloigné de la forêt, qui est autour de la rénovation dans l'habitat. Mais moi, depuis que je suis tout petit, je vais en forêt. Donc je vais dire, je pratique la forêt autour, c'est ce que j'explique dans la conférence, mais autour du ramassage de champignons, de la balade, de l'écoute du brame du cerf, ou encore quand j'étais plus jeune de la chasse. Et tout ça, toutes ces pratiques m'ont donné envie d'aller plus loin sur la forêt et aussi de la protéger, bien sûr.
2: Et le format conférence gesticulée. Pourquoi le mot gesticulée ? Ça veut dire quoi ?
3: Alors, le conférence gesticulée, c'est un mode de conférence un peu particulière parce qu'elle part d'un récit de vie. Donc, je vais raconter un petit peu mon histoire en forêt. Et à partir de là, je vais aussi présenter un peu la forêt en général en France. Mais on part toujours de son expérience de vie, et c'est ce qui nous permet de raconter un petit peu des histoires et de partager un peu ses connaissances autour de un peu ce qu'on a appelé l'éducation populaire.
2: Ah, ça vient de l'éducation populaire, en fait.
3: Ben oui, effectivement, ça vient de l'éducation populaire. Et c'est un mode de transmission des connaissances un petit peu plus active qu'une simple conférence, parce que j'amène sur scène pas mal de choses et qui permettent de donner envie d'en savoir plus et puis d'échanger avec la salle. Et donc ça, c'est quelque chose qui est un petit peu beaucoup plus interactif et je dirais passionnant qu'une conférence classique.
1: Le plateau de Millevaches, contrefort ouest du Massif central, situé entre 600 et 900 mètres d'altitude, un peu plus bas que chez vous. Aussi appelé château d'eau de la France, puisqu'il va y avoir de nombreuses sources et rivières qui vont alimenter la Loire sur la partie nord et la Garonne sur la partie sud. Une région très peu peuplée, moins de 10 habitants au kilomètre carré. Une région qui vit aujourd'hui de son exploitation forestière, mais aussi de l'agriculture. Et ce qui a marqué récemment l'évolution du plateau de Millevaches, c'est le changement de ses paysages. Le 27 décembre 1999, il est 20h, en Corrèze, on est en repas de famille. La lumière commence à scintiller, on commence à entendre le vent à l'extérieur qui commence à faire claquer sur les fenêtres et les volets. Alors on commence à regarder à l'extérieur, la neige commence à tomber, on voit bien les branches qui se battent, qui passent de droite à gauche. On n'est pas si inquiet que ça, puisque en fait la tempête est passée la veille, dans toute la partie nord de la France. Alors on se dit que c'est les restes. Un seul coup, plus rien. Bon, ben on allume les bougies, on commence à mettre le chauffage au gaz. Bon, les escargots n'ont pas cuit dans le four. On finira la soirée sûrement aux petits chevaux ou un peu mieux à la belote. Et puis, bon, je pars me coucher. Je monte à l'étage. Mais là, je fais moins le malin. J'entends le vent qui s'engouffre dans le grenier, comme si le toit allait s'envoler. Je m'endors quand même tranquillement, sans me soucier de ce qui va se passer pendant la nuit. Le lendemain matin, j'ouvre les volets, grand ciel bleu. De la neige est tombée au sol, c'est tout blanc. Je descends, je vais boire mon café. Et j'aime bien le café, hein, j'ai pas. Et là, on me dit, maintenant, l'électricité est toujours coupée. Hein ? D'accord, bon, bah, je vais aller me balader. Sors, paysage exceptionnel. Tout blanc. Il y avait au moins 20 ou 30 cm de neige. Et puis, je suis premier. Je trace mes pas sur la neige. Cette atmosphère ouatée, là, on est tout seul. On n'entend qu'un bruit. Et à ce coup, je commence à voir les premières forêts au loin. J'arrive pas à comprendre. Il y a un tel contraste entre les beaux paysages enneigés et ces forêts, ces arbres qui sont tombés comme des mikados. Ce soir-là, cette nuit-là, les vents ont soufflé à plus de 150 km/h en Limousin. Et la tempête a fait plus de 92 victimes en France sur les deux jours. À partir des tempêtes de 81 et 99, ça va marquer un tournant dans l'exploitation forestière. On va voir arriver de plus en plus les engins, notamment les abatteuses, qui au départ étaient peu perfectionnées. Elles vont amener de plus en plus de rendement. Elles vont concurrencer la manœuvre. Les exploitants forestiers vont avoir de moins en moins recours au bûcheronnage. Ils vont s'endetter pour acheter des machines qu'ils vont devoir faire tourner au maximum pour rembourser leurs prêts. Et dans le même temps, on va avoir les coopératives forestières qui vont s'agrandir. Proche de chez nous, on a Alliance Forêt-Bois, peut-être que vous avez Coforêt, je crois, quelque chose comme ça. Alliance Forêt-Bois, qui est la plus grande coopérative de France, c'est le regroupement de 18 coopératives depuis les années 80. Ah.

0: Bob Dylan, qui dans cette chanson disait à son camarade, la réponse est soufflée par le vent.
1: Alors le format du coup, conférence gesticulée et éducation populaire, qu'est-ce qui t'a amené à venir faire ce type-là? Est-ce que c'est quelque chose qui tu as été formé?
2: Bah oui, effectivement, parce que moi je suis pas du domaine ni de théâtre, ni de l'expression orale, et donc j'ai suivi une formation de plusieurs week-ends, et notamment avec une formatrice qui vient de pas très loin d'ici, puisqu'elle vient de Yenne. Et donc elle organise des séjours et on était une petite dizaine à travailler ensemble pour performer là-dessus, puisqu'il y a tout un fil et puis des séquences qui nous amènent bien sûr à parler de notre sujet. Et en l'occurrence ici, ça va être la forêt.
1: Oui. Et donc c'est ton sujet principal, tu n'as pas d'autres conférences gesticulées sur d'autres thématiques?
2: Non, bah en France, il y a plein de thématiques différentes sur la conférence gesticulée. Et moi, ma thématique, c'est la forêt. Mais on verra, pour ceux qui seront là, il y aura d'autres petites choses qui seront abordées quand même.
0: Article 226-4-3. Dans le cas où le caractère privé du lieu est matérialisé physiquement, panneau par exemple, pénétrer sans autorisation dans la propriété privée d'autrui constitue une contravention de la quatrième classe, soit 135 euros. Vous goûtez cher, le monde en champignons.

Enfin, l'État va subventionner différents plans. Bon, il y en a qui peuvent se concevoir, hein, notamment la problématique liée à l'épicéa, le scolyte. Vous l'avez, je crois, pas mal ici. Il y a eu quelques forêts qui étaient un peu dépérissantes. Mais il va y avoir des lignes qui sont bon, quand même, qui posent beaucoup plus de questions. Notamment celle-ci. Donc c'est une ligne une aide pour le soutien au renouvellement forestier. Ils disent l'amélioration des peuplements pauvres, taillis, mélange taillis futé, accrus forestiers de faible valeur économique. Mais chez nous, les accrus forestiers de faible valeur économique, c'est nos petits houx, nos alisiers, nos petits-êtres, nos bouleaux, nos sorbiers. Mais en fait, c'est ce qui fait la qualité de nos paysages. C'est ce qui fait que nous aussi, on est un parc naturel. C'est ce qui fait qu'il y a aussi du tourisme qui se développe, les gens qui viennent nous voir. Il faudrait raser pour du résineux. Et puis, ces accrus forestiers de faible valeur économique, bah c'est aussi des refuges. Le baie des sorbiers pour les oiseaux, les petits aides, les petits chênes pour les chevreuils, les sangliers et autres. Et puis, tiens, les apiculteurs, quand ils viennent tous chez nous pour aller récolter la bourdaine, c'est de faible valeur économique aussi. Je ne sais pas si c'est de faible valeur économique, mais en tout cas, on commence à payer très cher par rapport à notre environnement. Et c'est ce qui a failli se passer sur la forêt du Bois du Chat à Tarnac, à l'hiver 2023. Les amis à moi, ils m'appellent, ils me disent « Tiens, Rémi, toi, tu es pas mal investi dans la forêt, viens voir. On a vu une sorte de place de dépôt, c'est un grand parking pour déposer les coupes. Et puis, une piste forestière. On est inquiet par rapport à la forêt à côté de chez nous. Dimanche, j'y vais. J'arrive là-bas. Effectivement, une longue piste forestière, plus de 500 mètres, a été créée au bulldozer en poussant tout de droite à gauche, en passant dans un ruisseau sans prendre aucune précaution. Et c'est un très beau lieu. C'est un site Natura 2000, dans la vallée de la Vienne. Encore un très beau massif de feuillus. Et ils ont commencé à couper un demi-hectare sur la forêt qui en faisait 7-8 hectares. Et là, on se dit, non, ça va pas être possible. On va pas les laisser faire ça. Alors, on appelle un rassemblement pour sauver cette forêt du Bois du Chat,

0: chaud. Ça permet de rendre plus vivant et j'espère retenir un peu plus. Non, mais là, il y a quand même pas mal de supports différents et tout ça. Du coup, bien. Cool.
1: T'as appris des choses.
2: C'était très chouette aussi, j'ai trouvé ça très intéressant. Non, j'ai bien aimé avoir toute une continuité d'une histoire forestière. Enfin, je connaissais pas du tout ce qu'il y avait avant les forêts déjà.
1: Ouais.
2: Et d'avoir un défilé de toutes les années. J'ai trouvé ça chouette.
1: Merci.
2: Des petites anecdotes ouais. qui vont bien entre.
0: Et la musique.
1: Et la musique. Pour partir avec. C'est ça, les paroles de Brassens.
0: Voilà.

En argot, les hommes appellent les oreilles des feuilles. C'est dire comme ils sentent que les arbres connaissent la musique. Mais la langue verte des arbres est un argot bien plus ancien. Qui peut savoir ce qu'ils disent lorsqu'ils parlent des humains? Les arbres parlent arbres, comme les enfants parlent enfants. Quand un enfant de femme et d'homme adresse la parole à un arbre, l'arbre répond. L'enfant entend. Plus tard, l'enfant parle arboriculture avec ses maîtres et ses parents. Il n'entend plus la voix des arbres. Il n'entend plus leurs chansons dans le vent. Pourtant, parfois, une petite fille pousse un cri de détresse dans un square de ciment armé, d'herbes mornes et de terre souillée. Est-ce, oh, est-ce la tristesse d'être abandonnée qui me fait crier au secours, ou la crainte que vous m'oubliez, arbre de ma jeunesse pour de vrai? Dans l'oasis du souvenir, une source vient de jaillir. Est-ce pour me faire pleurer? J'étais si heureuse dans la foule verte de la forêt, avec la crainte de me perdre et la crainte de me retrouver. N'oubliez pas votre

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Tiens, la musique, elle s'éteint.

bizarre. 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Yeux pour devenir à la fin néant. 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

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Une certitude. Elle n'a à peu près rien à faire. Signer et partir. Dire qu'il y a des endroits à San Francisco qui étincellent de cette sérieuse joie de vivre de ses poèmes. Une joie qu'on lit au cœur même de cette âme fraîche et vive et limpide.

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2: Merci de rester avec nous à l'écoute de RFI, les midis à Paris, 10h en temps universel. Le journal, c'est tout de suite avec vous, Karine Bellicha. Karine, bonjour.
3: Bonjour Caroline, bonjour à tous. Donald Trump est en colère au sommet d'Ankara et il le fait savoir. Une offensive tous azimuts contre l'OTAN, contre l'Iran. Le président affirme que le cessez-le-feu est terminé, contre l'Espagne aussi. D'Ankara, notre envoyé spécial Julien Chavanne nous aidera à décrypter ces sorties fracassantes dès le début de ce journal. En France, c'est un pari risqué que tente Marine Le Pen, finalement de s'effacer au profit de Jordan Bardella. La désormais candidate du Rassemblement National compte sur le calendrier pour lui éviter de porter un bracelet électronique pendant la campagne présidentielle grâce à un recours déposé prochainement devant la Cour de cassation après sa condamnation en appel. Et puis au Mondial, les affiches des quarts de finale sont désormais connues et les adieux à la compétition de Neymar et Ronaldo. Les 32 pays membres de l'OTAN sont donc réunis en ce moment à Ankara. Réunion sous tension, on l'évoquait dans les titres. Julien Chavanne, vous êtes sur place pour RFI. Donald Trump est en colère contre ses alliés et remonté comme jamais sur l'Iran, Julien.
4: Oui, de très très mauvaise humeur Donald Trump quand il est apparu tout à l'heure aux côtés de Mark Couteau, le chef de l'OTAN. Le président américain enterre donc le cessez-le-feu avec l'Iran. Négocier avec Téhéran est une perte de temps, dit-il en parlant d'un pays malade. Il a multiplié les insultes. Souvenez-vous pourtant à quel point il vantait à Évian ou à Versailles un protocole d'accord en béton avec l'Iran et une victoire totale. Les tensions avec l'Iran percutent donc ce sommet de plein fouet et Donald Trump s'est défoulé sans retenue contre ses alliés. Not happy with NATO because
5: of what they did with Greenland. Je suis très en colère contre l'OTAN à cause du Groenland. Et je suis en colère contre l'OTAN parce qu'ils n'ont pas voulu nous aider face au principal état parrain du terrorisme, à savoir l'Iran. Ils n'ont pas voulu nous apporter leur aide. Mais je voulais vraiment les mettre à l'épreuve. Je voulais voir s'ils répondraient présents ou non. J'ai parlé à l'Allemagne, à la France, au Royaume-Uni, à l'Italie. Je n'ai pas parlé à l'Espagne. L'Espagne, c'est une cause perdue. D'ailleurs, nous ne voulons plus faire de commerce avec l'Espagne. J'aimerais que vous mettiez un terme à cela.
4: L'Espagne, mouton noir hein, pour Donald Trump. Voilà pour l'ambiance. La réunion des chefs d'État et de gouvernement a commencé avec une heure de retard et après une photo de famille où on a pu compter les rares sourires sur les doigts d'une main. Mark Rutteux et les alliés de l'OTAN s'étaient pourtant pliés en quatre pour satisfaire Donald Trump et augmenter leurs dépenses militaires. Visiblement, ça n'a pas suffi.
3: Julien Chavanne en direct d'Ankara et l'Espagne dit accueillir avec calme les déclarations de Donald Trump. Les appels au calme s'étaient pourtant multipliés sur un autre front. Après une nuit de bombardements en Iran, la Chine avait averti qu'une reprise des hostilités entre Washington et Téhéran n'était dans l'intérêt de personne. Le Qatar appelait à la désescalade en vain après les tirs iraniens sur des navires dans le détroit d'Hormuz et les frappes américaines sur 80 cibles en Iran, notamment dans les ports de Sirik et Bandar Abbas dans le sud et dans la ville de Bouchehr. Téhéran affirme qu'un membre des gardiens de la révolution a été tué. L'Iran a déjà riposté en visant des bases américaines au Koweït et à Bahreïn. Concernant l'Ukraine à présent, Volodymyr Zelensky doit rencontrer Donald Trump à Ankara en marge du sommet de l'OTAN. Difficile de savoir si la colère du président américain sera retombée d'ici là. Le dirigeant ukrainien espère obtenir plus d'aide pour renforcer sa défense aérienne face aux attaques quotidiennes de la Russie. La nuit dernière, les frappes du Kremlin ont tué au moins 7 personnes dans la région de Mykolaïv dans le sud. À Kiev aussi, la capitale a été visée par des missiles balistiques russes. au lendemain de sa condamnation dans l'affaire des assistants parlementaires européens en France. Marine Le Pen est à la flèche dans l'ouest du pays. La chef de file du Rassemblement National lance sa campagne dans cette ville, remportée par le parti d'extrême droite aux dernières municipales, condamnée à 3 ans de prison, dont 1 an sous bracelet électronique. Elle assure qu'elle fera campagne sans. François Ballarin, bonjour.
0: Bonjour Karine, bonjour à tous.
3: Marine Le Pen compte se pourvoir en cassation, un ultime recours qui suspend, François, l'exécution de sa peine.
0: Oui, c'est un choix risqué de la part de la chef de file du Rassemblement National. Marine Le Pen s'en défend ce mercredi, mais elle semble jouer la montre, miser sur les importants délais des procédures judiciaires. La Cour de cassation met en général 12 à 18 mois pour trancher, c'est-à-dire que l'arrêt pourrait être rendu après la présidentielle, ce qui explique sans doute les propos de l'avocat de Marine Le Pen, qui estime que la Cour n'a pas à se prononcer plus rapidement que d'habitude. Le premier tour, on le rappelle, c'est le 18 avril 2027, et c'est justement pour ça qu'en janvier dernier, la Cour de cassation avait précisé qu'elle pourrait prendre une décision autour de la fin de l'année 2026, en raison de l'imminence de l'élection. La question est donc de savoir si la Cour tiendra ce calendrier. Si elle rejette le pourvoi de Marine Le Pen, celle-ci serait condamnée définitivement, mais resterait éligible, bien que contrainte de faire campagne sous bracelet électronique. Mais si la Cour de cassation casse la décision de la Cour d'appel, il y aura un troisième procès. En attendant, Marine Le Pen n'aurait pas apporté de bracelet électronique.
3: Et François Ballarin et Jordan Bardella, présents à la flèche, qui se préparaient pourtant à remplacer Marine Le Pen en cas d'impossibilité de se présenter, assurent se réjouir que sa chef puisse porter les couleurs du RN à la présidentielle. Il dit n'éprouver aucune déception. Difficile de ne pas faire le parallèle au Royaume-Uni. Nigel Farage fait aussi un pari risqué. Il vient de démissionner de son siège de député. Le patron du parti d'extrême droite britannique Reform UK entend provoquer une législative partielle pour se faire réélire dans sa circonscription du sud-est anglais, malgré les révélations de la presse à Londres. Emeline Vin.
6: Nigel Farage est un homme en colère. Après le système et après la presse qu'il accuse d'être la marionnette politique d'un aristocrate condamné pour escroquerie, le député d'extrême droite, en popularité croissante dans les sondages, est déjà visé par une enquête parlementaire pour entorse aux règles de transparence.
7: I have done nothing.
8: Je n'ai rien fait de mal, je n'ai pas enfreint la loi, je n'ai pas détourné d'argent public. Les règles sont instrumentalisées à des fins politiques.
7: As a political tool.
6: Et afin de le discréditer, selon lui. Influenceur sur les réseaux sociaux, présentateur d'une émission de télévision, le député de Clacton refuse d'être jugé par les médias.
7: Today, I will resign.
8: Je vais démissionner de mon siège de député de Clacton, déclenchant ainsi une législative partielle. J'ai décidé que c'était aux habitants de Clacton de juger mes actions. C'est l'occasion de faire un bras d'honneur au système et de leur dire franchement d'aller se faire voir. Je me présenterai à cette législative partielle pour continuer la révolution politique que nous avons enclenchée.
6: Le coût moyen d'une élection partielle pour le contribuable dépasse les 250 000 euros. Emeline Van Londres, RFI.
3: Les résultats du mondial à présent. Les Égyptiens ont bien cru à l'exploit hier, mais les pharaons se sont finalement inclinés face à l'Argentine, tenant du titre 3-2. Dans l'autre match de la soirée, la Suisse, c'est un exploit. Et finalement, venu à bout de la Colombie au tir au but, les Suisses qualifiés en quart pour la première fois depuis 1954. Les huitièmes de finale sont terminés. 8 équipes qualifiées, 8 autres éliminées. Dans cette Coupe du Monde 2026, certaines éliminations ont entraîné quelques pleurs et la fin de l'histoire pour des joueurs devenus des légendes. Pauline Guillou.
9: Des larmes sur les terrains de football, il y en a souvent, toujours même, surtout quand c'est l'heure des adieux. Qui aurait pu croire à un énième tour de piste de Neymar, lui qui a toujours voulu porter le Brésil jusqu'au sommet, mais qui a lutté contre son corps plus que contre ses adversaires et finalement été envoyé à la retraite par la Norvège. Une dernière pour la route aussi pour Cristiano Ronaldo, éliminé dans un choc générationnel par l'Espagne de Lamine Yamal. CR7 s'accrochait avec le Portugal encore et toujours au Graal, peut-être même un peu trop. Des larmes aussi au Mexique, pour le gardien de but Guillermo Ochoa, battu par l'Angleterre à domicile pour sa 6e et dernière Coupe du Monde. Et puis il y a les légendes qui ne veulent pas partir, pas encore. Lionel Messi, pour qui il est visiblement encore trop tôt, même à 10 minutes d'une élimination face à l'Égypte du roi Mo Salah, l'astre argentin s'en est remis encore à sa bonne étoile pour maintenir l'espoir d'en décrocher une 4e.
3: Pas de match aujourd'hui, Pauline Guillou. La prochaine rencontre, c'est jeudi soir avec un France-Maroc très attendu à 20h, temps universel. Le programme des quarts de finale seront tout à suivre en intégralité sur nos antennes africaines. France-Maroc, donc, l'Espagne contre la Belgique, Norvège-Angleterre et enfin Argentine-Suisse. Voilà, c'est la fin de ce journal. Merci de l'avoir suivi. Tout de suite, 8 milliards de voisins avec vous, Emmanuel Bastide. Bonjour Emmanuel.
10: Bonjour Karine Bellicha, prochain journal dans 50 minutes et chez 8 milliards de voisins, nous parlons éducation, comme chaque semaine aujourd'hui, étudier en ligne, à distance, on est souvent très seul.
11: C'est une drôle d'histoire. Depuis 3 mois, un inconnu m'envoie chaque semaine une enveloppe avec à l'intérieur un billet d'avion, un numéro de téléphone et l'adresse d'un hôtel.
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1: Bonjour à tous et bienvenue dans l'agenda de Radio Alto, le bon plan des Bauges, c'est parti. Aujourd'hui, mercredi 8 juillet à 9h, participez à l'événement Vie ma vie de bûcheron pour découvrir les particularités du métier de bûcheronnage avec des démonstrations et des échanges. C'est un événement gratuit sur réservation organisé par le Parc des Bauges. Vous trouverez plus d'infos sur leur site parcdesbauges.com ou vivemavidebucheron.org. Ce mercredi, la fabrique à cerf-volant, c'est à Hayon-le-Jeune et c'est tous les mercredis de 15h à 17h. Participez à cet atelier pour réaliser votre propre cerf-volant. C'est un événement gratuit organisé par Hayon Margaria Événements. Et puis, ce mercredi, la bibliothèque de l'Échrenne vous propose l'événement Cherche et Trouve. C'est de 16h30 à 17h30. Jeudi 9 juillet, ça commence à 10h30 avec les Colympiades organisées par Hayon Margaria Événements. Rendez-vous au Val d'Hayon pour réaliser un parcours d'épreuve en équipe. À 11h et à 18h, les passerelles scientifiques du jeudi à la Maison Faune-Flore d'École vous proposent cette semaine de comprendre comment les ordinateurs aident à analyser automatiquement les images prises par les pièges photographiques pour arriver à distinguer le chamois du lynx ou de la vache. Des rendez-vous scientifiques qui vous sont proposés chaque semaine sur une thématique différente animée par des scientifiques sur deux créneaux à 11h et à 18h. À 14h à la Chartreuse d'Hayon, ce jeudi, c'est l'atelier Graines de papier qui vous est proposé pour fabriquer votre propre papier ensemencé que vous pourrez ensuite planter. Un atelier sur réservation. Et cette journée du jeudi se clôture avec les jeudis rugissants de votre café-librairie associatif La Lanterne qui rugit, situé à l'Échrenne. Cette semaine, c'est le concert de Sauveterre de l'Indie Folk à 19h30. L'entrée est sur participation libre au chapeau. Petite restauration et buvette prévue sur place. Jeudi 10 juillet, concert d'été à la brasserie du Merle à Puy-Gros. L'ouverture du bar se fait à 18h, le concert est à 20h. Et cette semaine, c'est le groupe La Rue qui t'emmerde de la chanson libertaire à tendance rééducative. À 19h ce vendredi, c'est le Festif Fecla qui vous donne rendez-vous au garde-manger savoyard à la Fecla avec le groupe Noisy Jack Trio, un événement sur réservation. Les vendredis de l'été, c'est le petit marché bio qui vous attend au Châtelard avec l'événement du grand banquet ciné-concert qui vous est proposé dès 20h30 pour un repas suivi à 22h du ciné-concert en compagnie de Doubalaï, un événement sur participation libre, un événement annulé en cas de mauvais temps. Cinébus enfin à Cusy pour clôturer ce vendredi avec à 21h la projection du film Tout va super de Patrick Cassir. Samedi 11 juillet de 19h à 1h30 du matin, c'est un DJ set qui vous attend au restaurant du plan d'eau de l'Échrenne en compagnie de DJ Dan. Et puis dimanche 12 juillet, ce sont les dimanches artistiques de Capucine à la ferme du Picieux. Et dimanche, c'est chansons françaises au programme avec le groupe Les Lucettes et Lucien. Vous avez entendu un couac à la radio, vous avez des retours à nous faire, des propositions pour améliorer notre grille. Eh bien, ça tombe bien, on a besoin de vos retours. Aidez-nous en nous envoyant tout ça par mail ou par téléphone. Une adresse contact@radioalto.info. Voilà, l'agenda, c'est fini pour aujourd'hui. Prenez soin de vous et excellente journée sur Radio Alto 94.8.
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0: Bonjour les auditeurs et les auditrices. Bonjour Mélanie.
1: Bonjour Cécile.
0: Je suis donc ce soir, oui, ce soir parce que c'est 18h et Mélanie, sage-femme dans l'hôpital où je travaille, est venue me rencontrer et nous rencontrer avant sa garde. Merci beaucoup Mélanie d'être là une heure plus tôt. Juste avant de donner la parole à Mélanie, je voulais mettre un petit peu en introduction, une petite phrase dite dans un podcast qui s'appelle Les Pieds sur Terre, qui est un podcast de France Inter. Elles doivent être là, tout donner, et après, c'est terminé. Qu'est-ce que ça t'inspire, Mélanie? Et Mélanie, qui es-tu?
1: Donc, je m'appelle Mélanie, j'ai 29 ans, je suis sage-femme depuis 6 ans, et depuis 6 ans, je travaille à l'hôpital. Cette phrase, elle m'inspire, ça m'évoque tout de suite notre métier de sage-femme en disant qu'on est là à un moment très intense, très intime de la vie des couples. Pas que des femmes, mais des couples. Et puis après, on doit pouvoir s'effacer pour laisser place au trio mère, père et enfant. Donc, dans un premier temps, ça m'évoque ça.
0: Ok. Alors, on est tout de suite dans le vif du sujet, la femme. Le père, puisqu'on parle de couple, le bébé ou les bébés, hein, parce que parfois il y en a deux qui arrivent. Donc moi je connais Mélanie puisque je travaille donc dans ce centre de santé sexuelle au sein d'un hôpital où Mélanie donc est sage-femme avec plusieurs facettes de sage-femme et un petit peu pour ouvrir le sujet, je voulais demander à Mélanie qui est ton sujet de soin. La femme, la mère, le bébé, comment tout ça se passe au cours de la vie d'une femme?
1: Comme tu le dis si bien, c'est vrai que notre profession, on est là tout au long de la vie de la femme. C'est-à-dire que souvent, les rencontres adolescentes, dans le cadre du suivi gynécologique, le dépistage, la mise en place d'une contraception. Et après, on peut les retrouver pour une grossesse, pour leur préparation à l'accouchement, pour l'accouchement aussi, et les suites de la maternité, les suites de couches. Moi, je ne le fais pas ici parce qu'à l'hôpital, c'est notre organisation, mais sinon, il y a aussi les sages-femmes en libéral qui vont à domicile, qui accompagnent les mères et les nouveau-nés dans leurs premiers jours de vie. Donc, au final, j'ai envie de dire qu'on est là à chaque étape parce que depuis la naissance d'un enfant jusqu'à la puberté, l'adolescence, la mise en place d'une contraception, puis aussi jusqu'à la ménopause avec ses chamboulements, donc tout au cours de la vie de la femme.
0: Et du coup, tu ne nous as pas beaucoup parlé de toi. Tu es sage-femme depuis combien d'années dans l'hôpital?
1: Dès que j'ai été diplômée, donc depuis 6 ans, je suis ici à l'hôpital.
0: Avec plusieurs tâches?
1: Oui, c'est vrai. J'ai une petite particularité. Je dirais que j'ai même de la chance parce qu'on est très peu à le faire. Ici, on est deux au final à le faire. C'est-à-dire que je fais des consultations de suivi de grossesse, mais pas que. Je fais aussi du suivi gynécologique, du dépistage. Je m'occupe aussi des patientes dans le parcours d'orthogénie. Donc l'orthogénie, c'est ce qu'on appelle familièrement l'interruption volontaire de grossesse. Et ensuite, en plus de cette activité, je fais aussi des gardes en salle d'accouchement et en maternité.
0: Alors, on reviendra après par rapport à l'IVG, puisque c'est surtout pour cette raison qu'on se connaît et qu'on travaille ensemble. Tout à l'heure, tu as parlé du couple. Tu peux nous en dire un petit peu plus, parce que le couple, c'est mon sujet de prédilection. Et est-ce que du coup, tu peux nous en parler un petit peu plus de ce couple tout au long de la grossesse et puis au moment de l'accouchement et puis encore après à la maternité pendant le séjour, même s'il est bref, le couple est là.
1: C'est vrai que lors du suivi de grossesse, on est surtout focalisé sur la maman et le bébé parce que c'est ça qu'on va surveiller, l'évolution du bébé, l'évolution de la grossesse. Mais elles sont souvent accompagnées du papa qui prend, je trouve, de plus en plus part à ce suivi de grossesse. Ils viennent donc au rendez-vous, aux échographies. Ils se préparent aussi à l'accouchement avec elles. Ils peuvent être investis à différents niveaux. Et après, je trouve qu'ils ont aussi une place primordiale au moment de l'accouchement, dans l'accompagnement de la gestion de la douleur de leur femme, la gestion de ses envies, de ses émotions, et puis l'accueil du nouveau-né. Ça, c'est quelque chose que je pense qu'il y a quelques années, ce n'était pas encore le cas, mais la présence des pères est quasiment systématique à l'accouchement, parce que ce n'est pas que la femme qui a besoin d'être là, c'est aussi la naissance d'un père. Je trouve qu'un père, il prend vraiment son rôle, enfin, il se rend vraiment compte de son rôle dès qu'il voit son bébé. Ce qui n'est pas forcément le cas des mamans qui, elles, les sentent bouger avant, tout au long de leur grossesse, donc vraiment à ce moment-là. Et puis après aussi en maternité, donc en ce qu'on appelle en suite de couche, où maintenant ils peuvent rester aussi 24 heures sur 24 avec leur femme, donc la nuit pour les relayer, les aider au niveau de la gestion de l'alimentation du bébé, la gestion des pleurs, enfin voilà. Donc je trouve qu'ils s'impliquent de plus en plus et c'est très important.
0: Alors, moi, j'anime des groupes de parole. Enfin, tu le sais, j'anime des groupes de parole autour de l'arrivée d'un premier enfant dans un couple avec tous les chamboulements que ça peut produire. Et j'ai déjà lu beaucoup de littérature autour de la place des pères. Les pères, les hommes donc, se plaignent quand même parfois de ce monde extrêmement féminin qui est la maternité. Alors, je crois que, enfin, je crois pas ici. Je sais qu'il y a un homme qui est mailloticien, deux
1: Il y a
0: hommes.
1: même
0: Hein.
1: deux hommes.
0: Et du coup, qu'est-ce que ça change finalement s'il y a un homme qui est là en salle d'accouchement? Alors, qu'est-ce que ça, est-ce que ça, tu as remarqué que ça pouvait faire quelque chose par rapport au père?
1: Alors moi je ne l'ai pas remarqué directement par rapport à mes deux collègues sages-femmes qui sont hommes parce que souvent quand la sage-femme elle est seule en général ou avec une auxiliaire, mais par contre on a un auxiliaire homme aussi et je l'ai souvent remarqué avec lui. Je trouve que ça détend un peu le père, ça me ramène une présence rassurante de se dire bah voilà, je suis pas le seul homme dans la pièce et je vais pouvoir. Des fois c'est blaguer sur des choses complètement absurdes, voilà, et puis de se dire ah bah. Mon collègue a tendance à dire oui, bah, vous verrez, hein, au début on galère tous à habiller bébé, à changer les couches. Et ben, je trouve que ça dédramatise en effet la situation, puis ça montre qu'en effet ils ont leur place. Donc je pense que c'est important qu'il y ait une équipe mixte et globalement des retours des patientes. Mes collègues mailloticiens, ils font, enfin, voilà, elles en sont ravies en général. Elles les trouvent souvent très doux, très à l'écoute. Donc, c'est un super retour qu'on a. Et je pense que c'est important pour la femme déjà d'avoir cette approche masculine, mais aussi pour le père.
0: Oui, parce que quand même, on est dans un monde de femmes, quand même encore. Hein. Il y a énormément, énormément de femmes. Ça a été longtemps une histoire de femmes, hein, les accouchements. Il y a quand même eu pendant des années où les hommes, ils restaient dehors, à la porte, voire en bas de l'hôpital, en train de fumer leur cigarette. Heureusement qu'ils ne fumaient pas la cigarette juste derrière la porte. Mais on était quand même encore dans cette histoire-là. Il n'y a pas tellement longtemps. Ça fait combien d'années tu penses qu'il y a vraiment les hommes qui sont vraiment présents dans les salles d'accouchement?
1: Je ne sais pas si j'ai le recul nécessaire, mais je pense qu'une génération avant, c'était pas le cas. Moi, depuis que j'ai commencé les stages, parce que du coup, ça fait 6 ans que je travaille, mais j'ai fait des stages en amont, donc ça fait une dizaine d'années au final que je suis présente en salle d'accouchement. Je trouve qu'il y a vraiment une évolution depuis peut-être 3-4 ans, depuis le Covid un peu, où peut-être que les pères s'investissent plus en cours de grossesse et du coup se retrouvent un rôle plus important en salle d'accouchement.
0: D'accord, s'investissent plus et sont peut-être mieux acceptés aussi. La génération aussi des sages-femmes et des médecins gynécaux sont aussi, bah oui, renouvelés forcément. Il y a quelque chose dont je voulais qu'on parle, c'était les situations de violence. Parce que je sais que dans votre questionnaire médical, dans votre petit ordinateur, il y a une question systématique que vous posez par rapport aux violences. Et du coup, alors ok, la question, vous la posez, mais c'est quoi pour toi les signes de violence qu'il peut y avoir dans un couple par rapport à une femme enceinte, pour le coup, mais ou une femme de manière générale d'ailleurs?
1: Alors, ce serait déjà par rapport à l'observation de comment elle se tient, la patiente, comment elle se tient par rapport à son conjoint aussi, hein, quand on voit qu'elle est dans une posture défensive, qu'elle lui tourne le dos, ou qu'il prend aussi, enfin, au-delà de l'observation aussi, le fait qu'il prenne beaucoup la parole, qu'il réponde à sa place. Ça, c'est des éléments qui nous font tiquer en général en consultation, on se dit ok. Moi, je pose en systématique la question qui est ou pas un accompagnant. D'ailleurs, je leur propose de les voir seuls, surtout dans le contexte de l'IVG. Et je leur explique voilà, que je veux les voir d'abord seuls pour poser quelques questions. Puis après, on pourra faire rentrer l'accompagnant si elle le souhaite. Et quand j'ai des refus, qu'elles veulent vraiment être accompagnées, voilà, je leur préviens que je vais poser des questions assez intimes et qu'il faut qu'elles soient OK d'évoquer certaines choses devant la personne qui les accompagne. Parfois, je sens que la réponse, ne correspond pas vraiment à la réalité. Donc, si vraiment je suis inquiète, je peux envoyer le papa aller envoyer faire des photocopies à la secrétaire. Par exemple, ça m'est déjà arrivé où vraiment j'étais inquiète et je profite de l'examen pour renouveler ma question ou demander si la patiente elle se sent en sécurité à la maison. Voilà, demander un peu quelle place prend le père aussi, s'il l'aide. Parce que c'est quelque chose que nous on s'en rend compte. Mais parfois, elles-mêmes n'en ont pas conscience que c'est une forme de violence, parce que la violence n'est pas que physique.
0: Et oui, là, et c'est celle-là qui est la plus difficile à détecter, bien sûr. D'ailleurs, dans les couloirs de l'hôpital, dans les salles d'attente, il y a une affiche, hein, sur un violentomètre, alors qui est le violentomètre qui existe de manière assez générale par rapport aux violences conjugales, mais qui, nous, a été tourné avec, effectivement, vraiment lié à la femme enceinte, hein, avec des questions autour de est-il heureux de cette grossesse, vous trouve-t-il grosse, vous fait-il des remarques, vous oblige-t-il à des relations sexuelles, voilà, tout ça, c'est des critères, effectivement, que la femme peut essayer de répondre elle toute seule et peut-être de nous interpeller en tout cas.
1: Voilà. Sans forcément évoquer tout de suite la violence, mais juste que ces questions, ça nous oriente en effet, nous aussi, vers une certaine forme de violence, sans que forcément elle l'ait évoquée aussi.
0: Je voulais aussi, on reste un peu dans du peut-être pas très agréable, je voulais qu'on parle de la dépression postpartum. La dépression postpartum est... Du coup, à quel moment la sage-femme, l'équipe qui est autour de la sage-femme, parce que tout à l'heure tu as parlé de l'auxiliaire, donc l'auxiliaire, hein, pour le jargon, c'est l'auxiliaire de puéricultrice, de puériculture, pardon. Comment, du coup, en équipe, vous actionnez cette prévention du postpartum? Et puis, si tu peux juste nous en dire un petit peu quelques mots.
1: Ça peut déjà passer par les consultations. Déjà, une patiente qui a des antécédents psychologiques antérieurs, qui parfois peut prendre aussi un traitement, hein, pour un équilibre psychologique. Ça nous met une petite sonnette d'alarme en se disant, voilà, faut être bien vigilant. Aussi durant le séjour en maternité, comment elle a vécu l'accouchement, parce que parfois ça peut être un événement déclencheur, hein, le vécu de l'accouchement, la fatigue, l'absence de sommeil. On le sait, après la naissance, après l'arrivée d'un bébé, c'est pas le moment le plus reposant et on sait que la fatigue, ça peut aussi déclencher. Et je pense qu'il y a ces petits critères qui nous font réfléchir à tout ça. Et après, c'est le lien aussi avec les sages-femmes libérales qui passent à la maison et là, en effet, qui vont remarquer des petites choses en voyant que ben elle s'oublie, elle dort pas, elle mange pas, elle pleure tout le temps. Alors, on sait qu'il y a le baby blues. Hein, ça, moi, ce que je leur dis souvent en maternité, c'est que c'est normal le baby blues. On s'inquiète plus s'il n'y en a pas, dans le sens où il faut passer par ça parce que c'est lié à la chute d'hormones. On va pleurer, on va pas savoir pourquoi, on va dire on est heureuse, mais je pleure, je comprends pas. Ok, pas de souci, ça va passer. Mais par contre, un état de tristesse persistant, on sait pas pourquoi, des idées noires, j'ai perdu le mot, des impulsions aussi, des fois elles peuvent ressentir, se poser. Enfin, j'ai déjà eu une patiente qui m'a évoqué, là, je l'ai vue pour son deuxième enfant, et elle m'a évoqué pour son premier d'avoir eu des phobies d'impulsion, donc c'est s'imaginer faire du mal à son bébé. Par exemple, elle descend les escaliers, elle se dit ah, si je tombais, enfin, s'il tombait par-dessus la rambarde, qu'est-ce qui arriverait? Bah, ça, voilà, c'est des éléments qui nous font évoquer la dépression du postpartum.
0: D'accord. Ça se traite comment, un postpartum d'ailleurs? Est-ce que tu en as la compétence pour nous en parler? Ou du coup, comment après vous refilez le bébé et sa maman à des thérapeutes, j'imagine?
1: C'est ça, ben là on a essayé de. Enfin, le gouvernement a mis en place une visite prénatale précoce. C'est-à-dire que la visite prénatale classique, elle était aux alentours de 6 à 8 semaines après l'accouchement. Et on propose aux patientes de les voir dès 4 semaines, finalement, pour surtout discuter, voir le vécu émotionnel de l'accouchement, l'après-accouchement et le lien avec leur bébé. Bon, on parle aussi du physique, mais c'est moins centré sur la reprise de l'activité sportive, le rapport, tout ça, voir sur le physique. Et ce rendez-vous proposé, je trouve, il est important parce que c'est là qu'elles peuvent dire, en effet, bah, je dors pas depuis 4 semaines, j'en peux plus, il pleure tout le temps, j'ai besoin d'aide.
0: Tu dis qu'il est proposé, ça veut dire qu'il n'est pas obligatoire dans le suivi de la maman, de la jeune maman.
1: Je ne saurais pas dire s'il est obligatoire, parce qu'au final, il n'y a aucun rendez-vous qui est vraiment obligatoire, il est fortement encouragé. Pour nous, c'est vrai qu'ici, à l'hôpital, on voit très peu en postpartum, vu qu'on passe le relais à nos collègues en libéral. Mais j'ai déjà eu l'occasion d'en faire 2-3, et je pense que c'est important qu'elles acceptent aussi, qu'on les voit tôt. Elles vont parfois avancer des arguments en disant ben, c'est compliqué avec bébé de me rendre à l'hôpital, d'avoir des rendez-vous, mais je pense que c'est vraiment important pour elles de prendre ce moment.
0: D'accord. En fait, vous travaillez quand même, surtout que le séjour à la maternité est extrêmement court. Maintenant, on est sur 3 jours, voilà, peut-être 4-5 quand il y a une césarienne. Donc, il faut qu'il y ait du partenariat avec l'extérieur. Donc, tu as parlé des sages-femmes libérales, les sages-femmes PMI aussi, j'imagine. La PMI, tu peux nous en dire 2 mots avant la petite pause musicale ?
1: La PMI, donc, c'est la protection maternelle infantile. Donc, qui regroupe plusieurs professionnels de santé. Il y a des sages-femmes, des puéricultrices, il y a aussi des médecins. Bon, je ne suis pas la plus spécialiste de cette activité parce que ce n'est pas ce que je pratique, mais en tout cas, nous, on est en contact avec les sages-femmes de PMI quand on est alerté justement sur une situation préoccupante, par exemple une situation de violence ou un contexte social précaire. De consommation aussi, dans le cas de la consommation d'alcool, de drogue. Voilà, on les alerte avec l'accord de la patiente pour un suivi plus spécialisé. Et elles sont vraiment dédiées à ça, donc elles passent aussi durant la grossesse à la maison et après.
0: Oui, la PMI, hein, c'est un service obligatoire du département, c'est une compétence du département, protection maternelle et infantile. On va faire une petite pause musicale.

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2: On vient d'entendre une chanson de Big Flo et Oli, Le Cordon. Ça nous fait un très joli lien avec la dernière partie de ton job que je voulais aborder avec toi, qui est donc l'IVG. Pourquoi tu as choisi cette chanson ? Alors, c'est assez évident, mais voilà, je crois que tu as relevé quelques petites phrases qui te paraissaient importantes. Et donc, ça, j'avais déjà fait des émissions autour de l'IVG. Donc, pourquoi je travaille avec Mélanie dans le cadre des IVG ? C'est qu'en fait, l'entretien psychosocial n'est plus obligatoire, sauf pour les personnes mineures. Mais à l'hôpital où on travaille toutes les deux, il est proposé de manière systématique aux femmes et aux couples qui viennent. Et c'est un parcours du coup un petit peu particulier qu'on propose aux femmes. Et à chaque fois, régulièrement, on en parle de qu'est-ce qu'elles ont dit, qu'est-ce que ça leur a apporté. Et voilà. Donc c'est un petit peu de ça dont on va finir de parler là avec Mélanie. Du coup, Mélanie, cette chanson.
3: La première fois que je l'ai écoutée, j'étais un petit peu sceptique au début. Puis finalement, il y a quelques phrases qui m'ont interpellée dans le sens où je les ai déjà entendues en consultation. J'ai préféré ne pas être mère plutôt qu'une mauvaise mère. Je ne t'ai pas donné la vie pour pas que tu ne vives la mienne. Clairement, c'est des phrases que les patientes ont, pas forcément des phrases, mais des pensées aussi qu'elles peuvent aborder parfois avec toi en entretien. Et je trouvais que la première partie, au final, où ils donnent la voix à l'embryon, c'était aussi intéressant. Tu ne m'as pas gardée dans ton ventre, mais laisse-moi une place dans ton

0: cœur. C'est aussi une remarque qu'elles peuvent avoir en se disant, certes, je prends le choix d'interrompre cette grossesse, mais c'est pas pour autant que je ne penserai pas à cet embryon et que je le garde pas dans mon cœur, en effet. Et aussi le fait qu'ils évoquent à un moment, je n'ai ni raison ni tort.
1: Oui, puisque parfois les femmes nous demandent et vous, qu'est-ce que vous feriez et qu'est-ce qui est le meilleur choix? Et nous, on leur dit que le meilleur choix, c'est le leur et que ici, personne, personne ne prendra de choix, de décision à leur place.
0: Exactement. Parce que c'est leur décision, qu'à l'instant T, elles ont choisi ça, mais peut-être qu'à une étape de leur vie autre, elles auraient choisi une autre option. Et ça, c'est vraiment propre à chacune. Nous, on n'a pas besoin de justification pour faire l'IVG. Donc c'est vraiment elles qui décident. Ce qui est important, surtout, je pense, pour nous, c'est qu'elles soient OK avec ce qu'elles font. Qu'elles soient alors sûres de leur choix, c'est pas toujours évident, hein. Clairement, il y a besoin de réflexion. Même à l'instant T, c'est pas forcément toujours comment dire, très décisif, mais qu'elles soient OK avec ce qu'elles font pour mieux le vivre après.
1: Du coup, qu'est-ce que tu attends, toi, de ta collaboration, du coup, avec les deux conseillères conjugales, puisqu'on est deux conseillères conjugales à l'hôpital? Qu'est-ce que tu attends de cet entretien psychosocial?
0: Donc souvent, vous les voyez avant nous en entretien. Bon, après avoir selon les plannings, mais en général, c'est ça. Et c'est vrai que votre approche est plutôt tournée vers la discussion de leur vie, voilà, du contexte de violence, de la contraception. Et ça nous apporte un autre regard que nous, le côté médical, parce que c'est vrai qu'on a un temps de consultation dédié qui parfois peut être insuffisant selon la situation, selon le contexte. Donc parfois, malheureusement, on n'a pas le choix, on va se concentrer vraiment sur le médical, sur la rapidité, si on est limite dans les délais. Et donc votre approche, elle est plutôt dans la discussion, et je pense que pour les femmes, ça les aide beaucoup. Parfois, quand vous les voyez en premier, ça leur permet de poser leur bagage, de poser leur histoire,
1: De pleurer.
0: de pleurer. Souvent, elles ressortent de l'entretien presque soulagées, vidées un peu de ce lourd bagage qu'elles portent. Et puis nous, quand on les reçoit, du coup, c'est plus limpide, c'est plus clair pour elles.
1: Ok. Qu'est-ce qui t'a fait choisir quand même de, parce que j'imagine qu'on ne t'a pas imposé de venir travailler au service des IVG. Je peux te demander qu'est-ce qui t'a motivé à faire, à avoir cette autre fonction au sein de l'hôpital?
0: Moi, ce qui m'intéressait, c'était de pouvoir être là pour les femmes, qu'importe les moments dans leur vie, donc ce soit pour leur grossesse ou pour la gynécologie. Et je trouve que d'être là aussi pour les IVG, c'est important, qu'elles puissent avoir le choix, parce que c'est quelque chose de très précieux dans le monde actuel, à l'époque actuelle aussi, parce qu'on pense souvent que tout est acquis, mais on le voit dans certains pays, dans certaines régions du monde où c'est pas le cas. Donc j'avais vraiment envie de pouvoir les accompagner dans leur processus et d'être là pour elles, sans en étant le plus neutre possible, sans jugement, sans rien, en essayant d'être douce aussi, ce qui est...
1: C'était une caractéristique de Mélanie.
0: Non, mais ce qui est pas toujours... Enfin, c'est toujours la perception de chacun, mais je me dis que je peux leur apporter un peu ça dans ce moment qui est quoi qu'il arrive, difficile, hein, même si elles sont claires avec ce qu'elles font, c'est quand même difficile. Et voilà, je me dis de pouvoir les accompagner avec douceur, c'est important.
1: Et j'ose te demander ce que tu préfères
0: Au niveau des
1: de ton travail,
0: consultations,
1: ouais.
0: voilà, j'aime beaucoup accompagner les patients dans le cadre de l'IVG, ce qui peut être un peu bizarre dit comme ça, mais j'aime ce côté de l'accompagnement qui est différent dans le suivi de grossesse. Donc c'est vrai que les rendez-vous d'IVG, bah, des fois c'est dur, hein, émotionnellement. Moi aussi, c'est dur de rester professionnel, hein, tout le temps, de rester empathique. Des fois, on a plutôt le côté sympathique qui ressort, mais je m'y trouve bien.
1: D'accord. Donc voilà, donc une sage-femme, c'est vrai que dans l'imaginaire populaire, une sage-femme, c'est celle qui fait naître les bébés. D'ailleurs, c'est ce que les petites filles veulent faire, en fait, en vrai. Quand on veut devenir sage-femme, on veut faire naître des bébés.
0: Ça commence par ça.
1: Ça commence par ça. Et en fait, eh ben, ce n'est pas que ça. C'est vraiment, comme l'a dit Mélanie, l'accompagnement tout au long de la vie de la femme. et tout au long de la vie du couple, puisque quand même, la grossesse, la contraception et l'IVG, et donc la sexualité, ça regarde quand même pas que la femme, mais aussi les couples. Et on a fait un petit peu le détour aussi par la violence et par, malheureusement, ce dépistage des violences conjugales. Mélanie, je te remercie. Et puis, je sais pas combien de bébés tu vas faire naître cette nuit. Tu nous raconteras ça une prochaine fois.
0: Avec plaisir. Merci beaucoup.
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1: Bonjour à toutes et à tous. Bienvenue sur Radio Alto. J'accueille aujourd'hui Nathan, qui va vous présenter sa chanteuse préférée, Héloïse.
2: Bonjour, je m'appelle Nathan. J'ai 8 ans, j'habite en Savoie. J'aime bien la chanteuse Héloïse. Son style, c'est la pop country. Elle vient de Lille, avant elle était gendarme. L'émission qui l'a fait connaître à la France, c'est La France a un incroyable talent. Son premier single, c'est Hébreu. Il est single de platine.

0: Girl moderne.
1: Et numéro 1 du Top Grind Chart R&B Fusion et sur TikTok France. Moi, mes chansons préférées sont Bye Bye et Song For You parce qu'elles sont joyeuses et le son est assez country.

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1: Je suis allée la voir en concert, c'était super bien, parce qu'elle met l'ambiance et elle est super gentille. Je vais la revoir en juillet au festival de country Capone sur Arzon et fin novembre à Grenoble. Je vous laisse découvrir ma chanteuse.
2: J'espère que cette émission vous a plu. 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
2: Il est 17h à Paris, 15h en temps universel. Et c'est l'heure du journal présenté par Karine Bellicha. Bonjour Karine.
3: Bonjour Anne-Cécile, bonjour à tous. À la une, le sommet de l'OTAN soumis, c'était prévisible aux humeurs pour le moins changeantes de Donald Trump. Explosion de colère contre les Européens ce matin. Avant une réunion pleine d'amour, a assuré le président américain avec ses partenaires de l'Alliance. Puis annonce très favorable à l'Ukraine pour finir. En France, Marine Le Pen a débuté sa campagne après sa condamnation en appel pour détournement de fonds. Certaine que son pourvoi en cassation lui permettra de mener sereinement le parti d'extrême droite à l'assaut de la présidentielle. Mais la plus haute autorité judiciaire confirme aujourd'hui qu'elle pourrait rendre son arrêt quelques jours seulement avant le premier tour. Enfin, en Hongrie, la télé publique demande pardon pour avoir menti pendant des années, soumise à un écran noir pour repartir à zéro après avoir été la machine bien huilée de propagande de Viktor Orban. À Ankara, les 32 dirigeants des pays de l'OTAN se sont réunis pour une séance de travail après les sorties fracassantes de Donald Trump. Et on se demandait bien quelle serait l'ambiance autour de la table. Donald Trump assure qu'il y avait beaucoup d'amour dans la pièce. Après son explosion de colère quelques heures avant, ressassant ses accusations contre ses partenaires de l'OTAN et en particulier contre les Européens, Espagne en tête et une charge de nouveau contre le Groenland. Pierre Benazet, à Bruxelles, la Commission européenne oppose une fin de non-recevoir.
4: Tout comme en janvier, lorsque le Groenland était dans le collimateur de Donald Trump, la Commission européenne rappelle que les 27 ont opposé un front uni face aux États-Unis et que rien n'a changé. Olaf Gill, porte-parole de la Commission.
5: Greenland is an autonomous territory in the kingdom. Le Groenland est un territoire autonome du royaume du Danemark. Il appartient aux Groenlandais et aux Danois de décider de l'avenir du Groenland. L'intégrité territoriale, la souveraineté nationale et l'inviolabilité des frontières sont des principes fondamentaux du droit international. Ils sont essentiels non seulement pour l'Union européenne, mais aussi pour les nations du monde entier. Nous ne cesserons de les défendre et l'Union européenne exprime sa pleine solidarité avec le Danemark et le peuple groenlandais.
4: De la même manière, les menaces de ne plus commercer avec l'Espagne sont nulles et non avenues, car l'Union européenne est un bloc commercial unique et non un ensemble de pays disparates, comme Donald Trump le souhaiterait. Pour la Commission, les États-Unis doivent se tenir à l'accord commercial conclu avec l'UE à Turnberry et le respecter, car il en va à la fois des intérêts de l'Espagne et de l'Union. Entre la perspective d'une unanimité renouvelée en soutien au Danemark et la possibilité de voir l'accord commercial capoter, les Européens espèrent à nouveau repousser les assauts de Donald Trump. Pierre Benazet, Bruxelles, RFI.
3: Les assauts du président américain vont aussi se poursuivre en Iran. Il promet que les États-Unis vont de nouveau frapper fort la nuit prochaine, après avoir estimé que le cessez-le-feu était rompu avec Téhéran, après les tirs iraniens sur des navires dans le détroit d'Ormuz et les bombardements américains massifs en représailles. Autre ambiance à l'issue du sommet d'Ankara, Donald Trump s'est entretenu avec Volodymyr Zelensky, qui peut savourer cette rencontre. Les États-Unis vont autoriser l'Ukraine à fabriquer des missiles patriotes sur son sol, promesse du locataire de la Maison-Blanche, un palier franchi puisqu'il implique un niveau de coopération militaire et industrielle nettement plus élevé entre les deux pays qu'aujourd'hui. C'est une aide vitale réclamée depuis longtemps par Kiev pour lutter contre les attaques quotidiennes de la Russie. De son côté, Emmanuel Macron a évoqué de futurs exercices militaires conjoints et inédits des pays de la coalition des volontaires alliés de l'Ukraine. En France, après sa condamnation en appel, le pari de Marine Le Pen tient au calendrier. La chef de file du Rassemblement national a finalement décidé de se déclarer candidate, tout en formant un pourvoi en cassation, une décision qui lui permet dans un premier temps de faire campagne sans bracelet électronique. Le parti d'extrême droite a en tout cas, dès hier soir, dévoilé l'affiche de campagne pour la présidentielle avec un titre « Pour la France, la Renaissance ». Andréane Mellard a demandé à son invité invité ce matin sur RFI, Arnaud Benedetti, directeur de la nouvelle revue politique. Quelle pourrait être la stratégie de campagne de Marine Le Pen, notamment face au parti de droite Les Républicains?
6: Marine Le Pen veut asphyxier la campagne, elle veut asphyxier la concurrence. Elle considère qu'elle a une image. D'ailleurs, ce qui était très intéressant, c'était de voir la réaction de LR hier. Parce que finalement, le fait que Marine Le Pen soit candidate, c'est pas forcément une bonne nouvelle pour Bruno Retailleau et pour LR. LR a été très dur dans ses critiques vis-à-vis de Marine Le Pen hier, ce qui montre que du côté de LR, on préférait certainement la candidature de Jordan Bardella à celle de Marine Le Pen.
7: Quand vous dites asphyxier, est-ce qu'il y a une stratégie derrière ça aussi de la part de Marine Le Pen ?
6: Marine Le Pen, elle va jouer sur, si vous voulez, deux cordes. La première corde, en effet, c'est toujours la stratégie de banalisation, de dédiabolisation. La deuxième corde, si je puis dire, c'est quand même de rester une candidate qui est en rupture par rapport à un système. Et donc, c'est vrai qu'hier, d'une certaine façon, la position qu'elle a prise, c'est une position assez frontale vis-à-vis de l'appareil judiciaire qui lui a donné la possibilité d'être candidat de manière intentinée, un peu machiavélienne. Je veux dire, elle lui renvoie aujourd'hui cette responsabilité-là. Elle dit, mais écoutez, de toute façon, maintenant, prenez vous-même vos responsabilités, je suis candidate, rien ne m'empêche d'être candidate, mais on va voir la suite.
3: Arnaud Benedetti sur RFI ce matin au micro d'Andréane Mellard. Marine Le Pen qui reste soumise à la décision de la Cour de cassation, d'autant plus que la plus haute autorité judiciaire en France annonce cet après-midi qu'elle pourrait se prononcer au plus tard début avril 2027, donc avant le premier tour, un calendrier toutefois susceptible d'évoluer, dit la Cour. En Hongrie, la télévision et la radio publique ont cessé de diffuser des journaux d'information. Depuis hier, M1, la chaîne Tout Info du service public, ne diffuse que des films. L'arrêt des émissions d'information est une décision du nouveau directeur des médias d'État, nommé il y a quelques jours par le gouvernement de Péter Madiar. Il est chargé de restaurer l'indépendance du service public totalement mis au pas sous le gouvernement Orban. Florence Labruyère.
8: C'est une véritable bombe qui est tombée sur la télévision d'État. Hier, la première chaîne hongroise, la chaîne Tout Info du service public, a cessé d'émettre. Un écran noir s'est affiché avec ce message « Nous vous demandons pardon d'avoir menti pendant des années ». Le Premier ministre Péter Madiar avait promis de fermer ce qu'il appelle la fabrique des mensonges. Car pendant les 16 ans où Viktor Orban est resté au pouvoir, l'audiovisuel public est devenu une machine de propagande. Ce sont les ministres qui décidaient du contenu des journaux télévisés, comme le raconte ce journaliste.
9: Tous les jours, on recevait des instructions par email avec les sujets à couvrir et les mots à utiliser. Par exemple, il fallait dire que l'opposition était payée par des étrangers ou par George Soros.
8: C'est la fin de la propagande, s'est félicité Péter Madiar. En réalité, la propagande a disparu dès le lendemain des élections, car au sein du parti de Viktor Orban, plus personne ne pensait à donner des ordres. Mais les directeurs de l'information étaient toujours en place. Ils ont été limogés et une nouvelle loi devrait être présentée prochainement au Parlement afin de jeter les bases d'un service public crédible et indépendant. Florence Labruyère, Budapest, RFI.
3: Retour en France avec une enquête de l'INED, l'Institut National des Études Démographiques, qui se penche sur les familles françaises. Comment ont-elles évolué depuis le début du XXIe siècle? La baisse de la fécondité, les naissances plus tardives, les séparations, les changements de la loi font partie des grandes évolutions de ces dernières décennies. La notion de famille reste très importante pour les Français, Marie Cazadebé, même si elle peut prendre de nombreuses formes aujourd'hui.
10: Le couple qui cohabite est toujours la norme, le mariage ne l'est plus du tout. Seule une naissance sur trois a lieu dans un mariage, contre plus de 8 sur 10 en 1970. Les séparations et les recompositions sont également plus courantes. 18% des Français âgés de 18 à 79 ans ont déjà vécu avec un bel enfant au cours de leur vie. Laurent Toulmont est l'un des coordinateurs de cette enquête de l'INED.
11: Les personnes ont une histoire familiale qui est de plus en plus complexe, mais avec des relations familiales qui restent fortes. Même quand les adultes ont quitté le domicile parental, ils continuent à avoir des contacts fréquents avec leurs parents. Les grands-parents voient leurs petits-enfants. Il y a également donc l'ouverture aux couples de même sexe, ça a été un changement très important, même si ça concerne moins de 2% des couples. Il y a une volonté de l'État par rapport à d'autres pays de traiter toutes les familles sur un plan égal.
10: Le nombre de couples de même sexe a ainsi doublé en 10 ou 15 ans, mais il n'élève pour autant que 0,5% des enfants en France.
3: Et puis pas de foot ce soir au Mondial, il faudra attendre demain pour le match tant attendu entre la France et le Maroc. Ce sera 20h, temps universel. Tout de suite, sur le Pont des Arts avec vous Nathalie Amar, et vous êtes en Avignon.
2: Et oui, merci beaucoup Karine Bellicha. On est en Avignon avec la chorégraphe Mathilde Monnier. Sur le Pont des Arts, ça démarre dans 30 secondes, 17h10 à Paris.
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1: Bonjour à tous et bienvenue dans l'agenda de Radio Alto, le bon plan des Bauges, c'est parti. Aujourd'hui, mercredi 8 juillet à 9h, participez à l'événement Vie ma vie de bûcheron pour découvrir les particularités du métier de bûcheronnage avec des démonstrations et des échanges. C'est un événement gratuit sur réservation organisé par le Parc des Bauges. Vous trouverez plus d'infos sur leur site parcdesbauges.com ou vivemavidebucheron.org. Ce mercredi, la fabrique à cerf-volant, c'est à Hayon-le-Jeune et c'est tous les mercredis de 15h à 17h. Participez à cet atelier pour réaliser votre propre cerf-volant. C'est un événement gratuit organisé par Hayon Margaria Événements. Et puis, ce mercredi, la bibliothèque de l'Échrenne vous propose l'événement Cherche et Trouve. C'est de 16h30 à 17h30. Jeudi 9 juillet, ça commence à 10h30 avec les Colympiades organisées par Hayon Margaria Événements. Rendez-vous au Val d'Hayon pour réaliser un parcours d'épreuve en équipe. À 11h et à 18h, les passerelles scientifiques du jeudi à la Maison Faune-Flore d'École vous proposent cette semaine de comprendre comment les ordinateurs aident à analyser automatiquement les images prises par les pièges photographiques pour arriver à distinguer le chamois du lynx ou de la vache. Des rendez-vous scientifiques qui vous sont proposés chaque semaine sur une thématique différente animée par des scientifiques sur deux créneaux à 11h et à 18h. À 14h à la Chartreuse d'Hayon, ce jeudi, c'est l'atelier Graines de papier qui vous est proposé pour fabriquer votre propre papier ensemencé que vous pourrez ensuite planter. Un atelier sur réservation. Et cette journée du jeudi se clôture avec les jeudis rugissants de votre café-librairie associatif La Lanterne qui rugit, situé à l'Échrenne. Cette semaine, c'est le concert de Sauveterre de l'Indie Folk à 19h30. L'entrée est sur participation libre au chapeau. Petite restauration et buvette prévue sur place. Jeudi 10 juillet, concert d'été à la brasserie du Merle à Puygros. L'ouverture du bar se fait à 18h, le concert est à 20h. Et cette semaine, c'est le groupe La Rue qui t'emmerde de la chanson libertaire à tendance rééducative. À 19h ce vendredi, c'est le Festif Fecla qui vous donne rendez-vous au garde-manger savoyard à la Fecla avec le groupe Noisy Jack Trio, un événement sur réservation. Les vendredis de l'été, c'est le petit marché bio qui vous attend au Châtelard avec l'événement du grand banquet ciné-concert qui vous est proposé dès 20h30 pour un repas suivi à 22h du ciné-concert en compagnie de Doubalaï, un événement sur participation libre, un événement annulé en cas de mauvais temps. Cinébus enfin à Cusy pour clôturer ce vendredi avec à 21h la projection du film Tout va super de Patrick Cassir. Samedi 11 juillet de 19h à 1h30 du matin, c'est un DJ set qui vous attend au restaurant du plan d'eau de l'Échrenne en compagnie de DJ Dan. Et puis dimanche 12 juillet, ce sont les dimanches artistiques de Capucine à la ferme du Picieux. Et dimanche, c'est chansons françaises au programme avec le groupe Les Lucettes et Lucien. Vous avez entendu un couac à la radio, vous avez des retours à nous faire, des propositions pour améliorer notre grille. Eh bien, ça tombe bien, on a besoin de vos retours. Aidez-nous en nous envoyant tout ça par mail ou par téléphone. Une adresse contact@radioalto.info. Voilà, l'agenda, c'est fini pour aujourd'hui. Prenez soin de vous et excellente journée sur Radio Alto 94.8.
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3: Bonjour, bienvenue sur Pollen, l'émission où on parle abeilles, miel et apiculture amateur. Cet enregistrement a été fait au mois de janvier, période où les abeilles restent au chaud dans leur ruche en attendant des jours meilleurs, période où l'apiculteur se demande inévitablement « Qu'est-ce que je vais découvrir à la fin de l'hiver quand je vais ouvrir mes ruches ? Combien de colonies seront encore vivantes ?» Pourquoi cette question ? Parce qu'il est de plus en plus difficile de conserver des abeilles avec l'évolution du climat, des maladies et des prédateurs. Alors vais-je continuer à soigner des abeilles ou bien arrêter ? Et si je continue, que puis-je faire pour améliorer encore le soin que j'apporte à mes abeilles ? Ce genre de questionnement, toutes les personnes qui soignent ou élèvent des animaux le connaissent. À des degrés divers, les humains sont sensibles aux animaux et plus l'homme se met à la place de l'animal à qui il donne des soins, plus sa sensibilité sera éveillée, ce qui les amène à faire évoluer la qualité des relations qu'ils ont avec les animaux dont ils s'occupent. C'est ce que le psychiatre Christophe André décrit comme un phénomène d'identification et de projection dans un article publié en 2015 dans la revue Cerveau et Psycho. Ce spécialiste de l'âme humaine souligne que l'abeille est devenue en quelque sorte le représentant, l'ambassadeur des insectes pollinisateurs, parce qu'on a beaucoup observé, étudié les abeilles, et que celles-ci souffrent de la dégradation de l'environnement de par le mode de vie industrialisé des hommes. C'est un phénomène très récent à l'échelle de l'histoire de l'homme, et avant de songer à l'avenir que nous pouvons préparer pour nos abeilles, je vous propose de faire un petit retour en arrière sur la relation entre les humains et les abeilles, ce qui permet de mieux comprendre pourquoi elles bénéficient aujourd'hui d'une si grande popularité et d'une position aussi emblématique.

Alors, première question, depuis quand les hommes s'intéressent-ils aux abeilles et au miel qu'elles produisent ? Eh bien, selon le journal du CNRS, il est vraisemblable que depuis la préhistoire, les humains chasseurs-cueilleurs récoltent du miel dans les nids des abeilles sauvages. On a découvert en Espagne, près de Valence, dans une grotte, une peinture rupestre, peinte sur la paroi donc, qui représente une silhouette humaine entourée d'insectes et qui semble bien extraire du miel d'une cavité dans une paroi verticale. Elle aurait été datée entre 8000 et 6000 ans. On peut penser que cette activité a marqué l'esprit de ces humains pour qu'ils la dessinent sur un mur comme d'autres ont dessiné les animaux qu'ils chassaient. Ces prélèvements de miel dans les nids d'abeilles sauvages se pratiquent encore à divers endroits du monde, en Afrique et en Asie notamment. Vous avez peut-être vu le très beau livre de Eric Valli et de Diane Sommer paru en 1988 intitulé « Chasseurs de miel » qui décrit comment les habitants d'un village au pied de l'Himalaya récoltent du miel en falaise, accrochés à des échelles de cordes et de bambous, sans aucune protection contre les piqûres d'abeilles ni contre les chutes. C'est assez impressionnant. Le miel, disent-ils, est un aliment sucré inégalable dans les sociétés où le sucre raffiné n'existe pas, une richesse alimentaire dont il est facile de faire le commerce parce qu'il est relativement facile à stocker, à transporter et à conserver. Selon Wikipédia, les archéologues signalent la présence de ruches en Égypte sur un bas-relief datant de presque 4500 ans et aussi des traces de l'utilisation du miel et de la cire d'abeille dans les poteries. Plus récemment, entre 400 et 300 ans avant notre ère, le grec Aristote mentionne l'apiculture dans un écrit intitulé « L'histoire des animaux » et dans lequel il décrit l'anatomie et le comportement des abeilles. Et c'est pareil dans la Rome antique où plusieurs traités d'apiculture sont écrits. En Italie, un écrivain naturaliste du début de notre ère, nommé Pline l'Ancien, décrit avec précision des modèles de ruches en liège et en osier. Il observe le comportement de la colonie dans laquelle il croit voir un roi des abeilles et non pas une reine. On cite aussi le poète latin Virgile qui présente les abeilles comme étant au sommet de la hiérarchie des animaux. Il considère que l'organisation de leur société est idéale et le miel une nourriture qu'il qualifie d'alchimique, c'est-à-dire une nourriture qui n'est pas seulement de nature matérielle, mais qui aurait aussi des caractéristiques d'ordre spirituel. Alors, tout ça, ça prête un peu à rire, mais il faut le replacer dans son époque. Bien plus tard, au Moyen-Âge en Europe, le théologien et naturaliste dominicain Thomas de Quentin-Pré écrit que les abeilles font office de modèle, d'exemple pour la chrétienté. Et là je le cite, parce qu'elles sont travailleuses, productives, organisées, soumises à l'autorité, et de plus on ne les voit jamais s'accoupler, ce qui indique qu'elles sont pourvues d'une grande moralité. Il fallut attendre beaucoup plus tard pour qu'on sache réellement comment se reproduisent les abeilles et que l'individu central de la ruche n'est pas un roi mais une reine, ce qui d'ailleurs ne fut pas sans conséquence sur son image de marque. Alors ces représentations de l'abeille à différentes époques débordent largement de la description scientifique qu'on peut en avoir aujourd'hui et montre à quel point le comportement de l'abeille mellifère a impressionné les humains et frappé leur esprit et comment ils ont interprété leurs observations sous différents points de vue, c'est-à-dire points de vue moral, religieux, poétique, mystique et même mythologique. Ils ont en quelque sorte inventé une certaine abeille et elle a été placée à un statut de modèle parée de toutes les vertus. Ce qui fait que en 1650, par exemple, le pape Urbain VIII choisira l'image de l'abeille pour orner son blason, tellement elle lui paraît merveilleuse. Et en 1804, Napoléon Ier choisira l'abeille comme emblème impérial. Pour lui, l'abeille évoque une certaine organisation de la société où l'on voit l'autorité d'un chef, la vie en communauté parfaitement réglée et hiérarchisée, la natalité forte, le travail pour la production disciplinée et collective du miel, et la puissance armée de l'aiguillon. De plus, l'abeille incarne l'immortalité et la résurrection, car on a longtemps cru que l'abeille meurt et revient à la vie chaque année. Toujours sur Wikipédia, on peut voir que l'image de l'abeille ou de la ruche a été utilisée sur le blason de nombreuses villes d'Europe, et même aux États-Unis sur le blason de l'Utah. Alors je m'arrête là sur la construction de l'image
de l'abeille au fil des siècles, mais vous l'aurez compris, l'abeille est devenue ce qu'on appelle aujourd'hui une icône, une légende, pour parler comme les médias actuels. Aujourd'hui, l'abeille fait l'objet de nombreuses études scientifiques, non pas du fait de sa renommée légendaire, mais pour des raisons pratiques. Parce que c'est très facile de l'élever à proximité d'un laboratoire, très facile de l'observer. Les ruches peuvent être déplacées sur des zones urbaines ou agricoles pour étudier l'impact de la pollution chimique ou industrielle sur les abeilles. Tout ça est plus compliqué avec les insectes sauvages. Et en plus, les organisations apicoles permettent de faire des sondages auprès des 70 000 apiculteurs qui sont répartis partout en France et qui peuvent communiquer leurs observations qui servent à alimenter des statistiques. Les apiculteurs ont été les premiers à tirer la sonnette d'alarme à propos de la mortalité des abeilles causée par l'usage massif des pesticides en lien avec le développement de l'agriculture intensive. Et de cette façon, ils sont venus des lanceurs d'alerte et les abeilles sont devenues des sentinelles de l'environnement. Ça fait que l'apiculture n'est plus seulement une activité de production de miel, elle est aussi partenaire de l'observation et de la protection de la biodiversité. Partant de là, les études scientifiques se sont orientées sur l'ensemble des insectes pollinisateurs et ceci a permis de mettre en évidence leur déclin. Vous en avez peut-être entendu parler, en France, le ministère de l'Agriculture a élaboré un plan national en faveur des insectes pollinisateurs pour la période de 2021 à 2026. Vous pouvez le consulter sur le site internet du ministère de l'Agriculture. Pensez-vous que les dirigeants français soient subitement devenus sensibles à la cause des insectes et à leur avenir? C'est pas tout à fait ça. Le point de départ de cette mobilisation nationale, c'est le constat que le nombre des insectes pollinisateurs est en déclin depuis plusieurs décennies et que ça va avoir des conséquences sur les filières agricoles maraîchères et l'arboriculture fruitière. Ce rapport précise que 90% des plantes à fleurs dépendent des pollinisateurs pour se reproduire et fructifier, et 35% de ce que nous mangeons dépend de la pollinisation qui en France est assurée par les insectes. La contribution du service de pollinisation par les insectes a été évaluée en 2005 entre 3 et 5 milliards d'euros pour la France, 15 milliards au niveau européen et 150 milliards au niveau mondial. Voilà pourquoi les pouvoirs publics se mobilisent, c'est devenu un enjeu économique. Désormais, le devenir de l'abeille, de l'apiculture, de l'ensemble des insectes pollinisateurs est inscrit sur l'agenda politique français. Et cette préoccupation au niveau de la société montre un changement de regard plus général sur la protection de l'environnement et de la biodiversité, même si tous les partisans de la protection ne s'accordent pas sur les méthodes à appliquer. Une minorité d'entre eux souhaite voir disparaître l'apiculture, qu'ils considèrent comme une exploitation abusive des abeilles. Et pour d'autres, l'abeille domestique exerce une pression trop forte sur la ressource florale au détriment des insectes sauvages, particulièrement en milieu urbain où la ressource est rare. D'autres groupes militent pour une apiculture biologique ou pour la sauvegarde des espèces d'abeilles endémiques contre la recherche génétique. On entend aussi parler de nouveaux rapports entre l'homme et l'animal, d'alliances avec la faune et la flore pour protéger l'environnement et pour évoluer par rapport à la notion de l'exploitation des animaux. Ainsi, l'abeille est plus que jamais présente sur la scène des débats écologiques et en deçà de toute idéologie, chacun, selon sa sensibilité, peut participer à ce mouvement de protection des pollinisateurs. Chacun peut faire quelque chose par des choix qualitatifs de consommateurs, par la plantation de fleurs, l'installation d'hôtels à insectes, par des choix de pratiques apicoles, de jardinage, et aussi par son vote au moment des élections. Alors voilà, après cette brève histoire de la relation entre l'homme et l'abeille, nous resterons avec cette question finale que nous pouvons tous partager. Que pouvons-nous faire à l'avenir pour nos amis les abeilles et pour les pollinisateurs dont nous avons tous besoin? Voilà, pollen, c'est fini pour aujourd'hui. J'espère que ça vous a intéressé. Je vous dis à bientôt pour un prochain épisode et je vous souhaite une très belle année dans les Vosges. À bientôt.

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Marie-France, elle a tout juste 20 ans et elle vient d'épouser un inspecteur des finances, un jeune homme très brillant qui a beaucoup d'espérance. Mais depuis son mariage, chacun dit en la voyant

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0: Mais qui vois-je?
1: Les joyeux du sage. Les sages joyeux.
0: Et salut le sage.
1: Ils sont endormis. Ils sont endormis sur la route.
0: On va vite les réveiller.
2: On a une bonne équipe.
0: Et vous avez vu le lieu comme il est magique? Salut tout le monde.
3: Ah, il y a Romain qui est là.
0: Il y a Romain qui est là. Tu me checkes la main, Romain?
1: Tu dis bonjour à Aurélie.
3: Ah, bonjour.
4: Vous venez, c'est par là.
5: Oh là là. Ah, voilà, c'est bon, le travail.
0: Aujourd'hui, je retrouve le sage dans un endroit, je dirais, idyllique. On est un petit peu au-dessus de l'Échrène. On est exactement à Entrèves, donc commune de Bellecombe en Bauge, avec une invitée qui, pour le moment, est surprise, mais qu'on va pas tarder à présenter. Mais avant ça, est-ce qu'on ferait pas un petit tour de chaque prénom pour que les auditeurs et auditrices sachent un peu à qui ils ont affaire dans cet épisode du sage?
6: Elab. Moi, c'est Carole.
7: Romain.
5: Très bien.
6: Léo.
5: Très bien.
6: Daniel.
8: Aline.
0: On rompt le suspense.
8: Ben, je suis Aurélia Fournet, je suis potière à Bellecombe en Bauge et je suis très heureuse de vous accueillir dans mon lieu.
7: Alors, depuis quand es-tu potissière?
0: Depuis quand es-tu potière, Aurélia?
8: Alors, ça fait 19 ans que je suis installée dans ce lieu et j'avais fait 4 ans de formation avant dans la Nièvre à Saint-Amand-en-Puisaye pour apprendre le métier.
7: Voilà. À la jeunesse.
1: Eh bien, justement, c'était ma question. Comment as-tu appris à devenir potière?
8: J'ai fait une école qui s'appelle le CNIFOP. À Saint-Amand-en-Puisaye, c'était un lieu historique où il y avait des carrières de terre avec des manufactures et des industries qui ont périclité dans les années 70. Et pour refaire revivre le village, ils ont créé une école là-bas parce qu'il y a encore toutes les infrastructures, il y a encore les carrières de terre, tout ça. Donc là-bas, c'est le pays du grès et des cuissons en bois. Donc j'ai d'abord fait un CAP tournage, donc pendant 9 mois on fait que tourner pour vraiment apprendre, avoir la maîtrise de ce qu'on fait et des gestes, parce que c'est un vrai savoir-faire. Après je suis partie 2 ans chez les potiers dans le cadre des stages SEMA, ça n'existe plus, mais c'était la société d'encouragement aux métiers d'art qui nous permettait d'avoir des conventions, des petits financements et pouvoir être chez les potiers sans qu'eux aient à nous rémunérer et continuer à apprendre. Donc j'ai été chez une potière qui à l'époque était à Albin, Hélène Austin, et puis après chez Sonia Routin et François Roux qui sont à Bissy. Et après je suis retournée au CNIFOP où là j'ai refait une formation de 9 mois que pour l'émail, apprendre à faire les émaux et les cuissons, maîtriser les cuissons. Et après, je me suis installée. Et après, j'apprends tous les jours encore parce que c'est un métier où on a plein de surprises. Et puis, en fait, c'est vraiment en faisant qu'on maîtrise ce qu'on fait et qu'on affine notre travail.
0: C'est pas une reconversion professionnelle. T'as vraiment choisi ça?
8: Alors, non, j'avais d'abord... Bon, j'étais jeune hein, quand je me suis installée, mais j'avais fait d'autres études après mon bac. J'avais fait un BTS décoration d'intérieur et j'étais partie travailler à Paris. Et puis c'est là où j'ai eu le déclic, en fait, Paris, la grande ville, ça a été un peu dur pour moi. Et du coup, j'avais pris des cours de poterie en cours du soir et ça a été vite le déclic où ben, j'avais besoin de faire quelque chose de concret, en fait. Et ça me plaisait vraiment et voilà, je me suis renseignée pour me former et c'était parti.
6: Est-ce que... difficile métier.
0: Est-ce que c'est difficile comme métier, Aurélia?
8: C'est pas facile, mais c'est pas difficile non plus, parce que j'aime vraiment ce que je fais. Après, c'est pas facile d'en vivre aujourd'hui. Voilà, ça demande vraiment un travail un peu acharné pour arriver à vendre ce que je produis, en fait. Ça reste des petits métiers de niche, en fait, et il faut qu'on arrive à toucher les gens... Parce qu'on fait pour que ça leur parle, ça reste un coût, la poterie. Enfin, pas tout le monde peut s'offrir un bol à 18 euros, mais entre 18 et 20 euros, mais c'est vraiment un choix, voilà. C'est plus ça qui est dur, on va dire. Mais après, moi, j'aime vraiment ce que je fais. Donc, tous les jours, c'est pas dur. C'est plus dans le monde d'aujourd'hui, c'est vivre de ce que je fais, en fait.
6: De vin et où ?
0: Qu'est-ce que tu vends et où est-ce que tu le vends ? Deux questions de Carole.
8: Alors, moi, je fais essentiellement de la vaisselle. Donc, vraiment des objets pour le quotidien, pour tous les jours. Ça, ça me tenait vraiment à cœur. Je fais un peu d'objets décoratifs, mais vraiment, c'est... Enfin, ma ligne de conduite, c'est vraiment que l'objet, il serve tous les jours, parce que l'important pour moi, c'était d'amener de la beauté dans le quotidien. Et je voulais pas que la tasse, elle trône sur une étagère et qu'elle prenne la poussière. Donc, voilà ce que je vends. Donc, c'est des bols, des tasses, des assiettes, des pichets, des saladiers, enfin, voilà. Tout ce que tu dans le ce qui te sert à manger, le contenant en tout cas. Et où je le vends? Alors je vends à l'atelier là à Bellecombe en Bauge, j'ai un petit coin boutique, enfin même un bel espace boutique où c'est là où j'ai le plus de choix. Après j'ai une petite boutique partagée à l'Échrenne avec d'autres créateurs qui s'appelle Entrée en matière. Et après à la saison de avril à septembre, je sors sur ce qu'on appelle les marchés potiers. Donc, on est une profession, on arrive à se regrouper tous ensemble et tu vas sur un marché, il n'y a que des potiers. Donc, je peux partir loin, comme il y en a dans la région Rhône-Alpes, mais j'en fais aussi plus loin, en Bourgogne, je peux aller dans le Jura, en Alsace, dans la Drôme, voilà, ça dépend. Chaque année, en fait, je m'inscris à différents et voilà, je fais mon petit planning et je pars sur les routes à la saison.
2: À quelle heure vous commencez ?
8: Généralement, je suis à l'atelier vers 8 heures. Et je m'arrête vers 5 heures, 5 heures et demie, ça dépend. Voilà.
0: Et c'est tous les jours différent ton programme ou il y a des rituels qui reviennent chaque jour ?
8: C'est tous les jours différent, même si il y a des choses qui reviennent. On va dire que forcément, dans le processus, j'attaque par le tourner, quoi, créer la pièce. Et après, c'est rythmé par ce qui suit, par les temps de séchage, les étapes. Mais il y a plein de choses qui viennent ponctuer, la fabrication de l'émail, ben, les ventes, parce que s'il y a un client qui arrive, je m'arrête. Voilà, ça dépend. Si je suis de permanence à la boutique aussi, enfin, voilà. Quand je décide de tourner une forme, je vais préparer des boules du même poids de terre. De la forme, donc j'en prépare au moins une trentaine, on va dire. Là, j'ai préparé des boules de 400 grammes pour vous tourner des bols à déjeuner de taille moyenne. Du coup, je vais vous montrer, je m'installe sur le tour. Donc, on est sur un tour de potier, donc il y a une girelle, on va dire, c'est une partie en métal qui est entraînée par une courroie. Il y a un bac pour récupérer l'eau. Et la terre, un peu, là, on appelle la barbotine, la terre qui vient se recoller sur les mains. Et tout ça, c'est, du coup, ça fait que ça crée une force centrifuge, donc ça tourne toujours dans le même sens. Et il y a une pédale sur laquelle j'appuie, et ça va tourner de plus en plus vite plus j'appuie. Et donc, je vais m'aider de la force centrifuge pour faire monter la masse de terre. Parce qu'au début, c'est vraiment un bloc. Donc, c'est cette boule de terre qu'on va claquer sur la girelle. Et cette masse de terre, faut la maîtriser et faut l'affiner et lui donner la forme qu'on veut. Et donc, ça, c'est vraiment la force centrifuge, donc le tour qui tourne, qui va nous aider à le faire, en fait, et à maîtriser cette masse de terre. Je vous montre. Alors, je vais claquer là la boule de terre, voilà, sur la girelle, ça le fait le poc. Faut bien que ça soit collé. Je me mouille les mains. J'appuie sur la pédale. Là, je tourne assez vite pour le coup. C'est là où il y a le plus de masse, en fait. Et c'est pour m'aider à centrer la terre. Faut que ça tourne rond. Donc, je la monte et je la baisse pour aussi centrer le centre de la terre. On a l'impression que c'est centré parce que l'extérieur est vite centré, mais il faut aussi centrer le cœur de la boule de la terre. Donc, une fois que c'est centré, je vais percer. Donc, je travaille toujours avec mes deux mains en même temps. Il y en a une qui soutient l'autre. Tout ça pour avoir assez de force, en fait, et maîtriser toujours cette masse de terre qui tourne. Donc là, je fais un fond plutôt rond parce que c'est un bol. Et là, je rassemble toute la masse. On appelle ça le bourrelet de terre. pour le monter et du coup l'affiner de façon régulière.
5: Ah oui, pour le
8: donc voilà, là c'est la première montée. J'ai dégagé tout ce boudin de terre qu'il y avait en bas pour commencer à affiner. Et là je vais rechercher, il reste de la terre en bas. Donc je sais pas si vous avez remarqué, mais j'ai ralenti le rythme du tour parce que plus j'affine, et ben plus faut y aller doucement parce que sinon ça casse.
5: Wow.
8: Voilà. Donc là on y est presque. Je vais encore rechercher un peu la terre qui reste en bas. En même temps j'en profite pour former un peu le pied. Alors vous avez vu, le tour, il est plutôt silencieux. Il fait un petit bruit, mais... Là, je prends un petit outil. C'est un petit outil en métal. Il pourrait être en bois. Ça s'appelle une estèque. Elle va m'aider à finir la mise en forme et surtout enlever la barbotine. Ce qui me reste... la barbotine, en fait, c'est la terre et l'eau qui se sont mélangées. Ça fait un peu comme une petite boue. Ça reste sur mes mains, mais aussi sur la pièce. Et je vais l'enlever sur la pièce pour qu'elle soit parfaitement propre. Donc là, j'ai formé le pied. Et là, avec mes doigts, je pousse la terre contre les steaks pour aider à la mise en forme de mon bol. Je prends une petite éponge pour enlever toute la barbotine et l'eau qui reste au fond du bol. Il faut que ça soit bien sec, parce que bien propre, sinon ça fond au séchage. Donc vous avez vu, comme je vous dis, vous avez l'impression que c'est super rapide. Et là, je coupe avec un fil pour détacher ma pièce de la girelle et je l'aligne sur ma planche. Voilà, ça c'est la première étape, le tournage. Alors ça paraît super facile, mais ça m'a demandé vraiment longtemps de maîtriser le tournage et puis surtout d'arriver à reproduire des pièces identiques à chaque fois.
2: Pourquoi la terre déplacée?
8: Très bonne question. Alors, dans mon atelier, elle est blanche. Il existe plein de sortes de terres différentes. Moi, j'utilise un grès qui est blanc. Mais il existe un grès gris, un grès roux, un grès noir. Moi, pourquoi j'utilise le blanc, c'est que j'avais besoin d'un fond qui fasse ressortir mes émaux. Et du coup, j'ai pris une couleur plutôt claire, voilà, pour qu'elle n'intervienne pas trop dans le processus du décor. Et puis, c'est surtout aussi une terre de haute température, le grès, comme la porcelaine. Et pour moi, c'était important parce que plus on cuit haut la terre, plus les pores de la terre sont fermés et plus elle est solide. Et comme je fais des objets pour le quotidien, j'ai besoin que ça soit solide.
2: Comment les laver?
8: Vraiment, tu peux les passer au lave-vaisselle ou faire la vaisselle à la main si tu veux, mais voilà. Je redis, moi, j'ai vraiment voulu faire des objets pour le quotidien, donc ça passe au lave-vaisselle.
6: Est-ce que si on fait une tasse?
0: Combien de temps il te faut, en fait, pour un objet?
8: Alors ça, c'est la question qu'on me pose tout le temps, mais en fait, je travaille pas avec de montre. Du coup, je saurais pas dire, et beaucoup de petits répondent une vie, parce que c'est finalement un savoir-faire qu'on a appris à maîtriser et qu'on apprend à maîtriser vraiment tout le temps, en fait. Chaque jour qu'on pratique le métier. Après, en vrai, comme j'ai acquis un certain savoir-faire, là, tu vas me regarder tourner, tu vas avoir l'impression que je vais être super rapide. Mais en vrai, il y aura plein d'étapes après que les gens voient pas. Enfin, la tasse, quand je vais la faire, il y aura plein d'étapes où elle va devoir sécher. Je vais la reprendre à chaque fois. En gros, elle va me passer une dizaine de fois dans les mains avant d'être terminée. La terre, faut être patient. Il n'y a rien de rapide. On n'a pas de résultat immédiat. Et voilà, c'est pas rapide comme travail.
0: Travailler avec la terre, qu'est-ce que ça représente pour toi, en fait, au-delà de la patience?
8: Il y a les quatre éléments qui interviennent. La terre, mais on peut pas la travailler sans l'eau. Elle sèche avec le vent, l'air. Et forcément, la poterie, la céramique, c'est la transformation de la matière par le feu. S'il n'y a pas le feu qui vient transformer la matière, la cuire, c'est pas de la céramique. Donc, il y a vraiment les quatre éléments. C'est hyper symbolique. Et en vrai, j'ai un atelier qui est très bien aménagé, mais j'ai besoin de très peu de choses pour travailler. Finalement, l'essentiel, c'est mes mains et comment je les utilise.

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1: Est-ce qu'on
2: peut
1: manger
2: dans la poterie?
1: La poterie.
3: Bien sûr, parce que tout est alimentaire. Mes émaux, ils sont testés pour que ils soient solides au quotidien, non nocifs, qu'ils puissent passer au lave-vaisselle. Voilà. Et puis, je fais vraiment de la vaisselle pour tous les jours. Donc oui, j'espère que les gens ont beaucoup de plaisir à manger dedans.
0: Quelle matière tu utilises et est-ce que tu as des fournisseurs particuliers?
3: Alors, la matière principale, déjà, c'est la terre. Et après, les émaux, en fait, c'est des roches qui sont broyées extrêmement fines. Et après, c'est comme une recette de cuisine. Donc, il va y avoir de la silice, des feldspats, des kaolins, de la chaux, de la dolomie, de la sienite. Et selon les couleurs que je veux, les effets, c'est vraiment comme une recette de cuisine. Je vais peser chaque quantité, je vais mélanger toutes ces poudres et je vais rajouter de l'eau. Ça fait des grands bains, c'est dans les poubelles derrière vous là, ça fait des grands bacs où il y a chaque émo qui fait telle couleur. Et voilà, et en fait après ces matières premières, donc ces roches broyées très fines, mélangées ensemble, elles ont des réactions à la cuisson. Ce qui fait qu'elles fondent aussi à telle température. Et donc là, moi, elles fondent à 1280 degrés. Donc quand je cuis, il faut que je monte jusqu'à cette température pour avoir mes couleurs, que l'émail soit fondu et que les pièces soient bien, que les pores de la terre soient bien fermés. Maintenant, c'est un vrai business, le marché de la poterie. Donc il y a quelques gros fournisseurs qui se partagent le marché en France. On en a un qui est à Lyon, c'est le plus proche de chez nous. Après, ils regroupent des matières qui viennent du monde entier, hein, parce que il y a beaucoup de terres, en France, mais aussi en Allemagne et en Espagne essentiellement, avec lesquelles on travaille. Et puis après, les carrières de roches, pareil, elles viennent Italie, Espagne, aussi France. Et donc, je commande à Lyon, et puis voilà.
4: Pourquoi ? Des fleurs ?
3: Eh bien, très bonne question, Carole. Alors, qu'est-ce que tu as vu dehors quand tu es arrivée? Est-ce que tu as remarqué le beau jardin? Oui, il y avait des roses, tu as raison. Il y avait des belles roses, il y a plein de fleurs. Et enfin, là, c'est un peu plus étendu, on va dire, le choix. Je vais répondre.

0: fleurs stylisées, on ne reconnaît pas forcément ce que c'est. Mais voilà, on voit la suggestion que c'est des fleurs. Et du coup, c'est un peu... même si je suis seule dans l'atelier, je travaille en interaction. À l'époque, c'était mes parents. Maintenant, ce sont mes sœurs et mon beau-frère qui travaillent, qui ont repris l'entreprise d'horticulture. Mais je travaille en interaction avec eux. Et tout le cadre dans lequel je travaille, tout mon environnement est baigné par ça. Et du coup, c'est vrai que je le reporte sur mes peaux.
1: C'est l'héritage familial.
0: Un peu, oui, c'est la continuité.
2: T'es pas horticultrice, mais tu as voilà. Repris le bâton de pèlerin quand
0: voilà,
2: même.
0: Je cultive les fleurs différemment. En fait, là, les bols, ils vont rester une journée, toute cette journée, et puis la nuit asséchée. Okay. D'accord ?
1: Une nuit asséchée.
0: Après, ils vont arriver à ce qu'on appelle l'état cuir. Alors, l'état cuir, je vais vous montrer. Pardon, je vais venir là. Celui-là, je l'ai tourné hier, exprès, pour vous montrer la suite. Donc là, il est à l'état cuir. Donc ça veut dire que je peux le toucher sans le déformer. Là, je toucherai celui-là que j'ai tourné ce matin, je casserai tout en deux secondes. Hein. Ça serait vraiment tout mou. Donc celui-là, je peux le toucher, il reste fragile, tout ça. Mais il est encore assez mou pour que je puisse revenir travailler dessus parce que je vais redessiner le pied. Donc on appelle ça le tournasage. Donc pareil, ça se retravaille sur le tour. Alors celui-là, il fait un peu plus de bruit. Il est un peu plus vieux. Et du coup, on prend un petit outil, là, des tournasins. Et on va venir, là, travailler dans la masse, enlever. Ça ressemble un peu, je ne sais pas s'il y en a qui ont déjà vu le tournage sur bois. Où on vient, avec un outil, enlever la matière. Ben là, ça ressemble à ça, un peu comme geste. Ou avec l'outil... On vient sur l'extérieur de la terre et enlever la terre qui est en trop pour bien la dessiner. C'est souvent dessiner les pieds, en fait, on s'en sert. Et puis, continuer un petit peu à affiner le bas de la pièce. Donc là, la pièce, je la prends à l'envers puisque je travaille le pied.

0: Hop. Donc pareil, j'ai différents petits outils, tout ça pour bien lisser, qu'elle soit bien propre. Voilà. Donc ça, c'était une étape en plus.
1: C'est quoi là-haut, avec les fleurs, là-haut ?
2: En haut de ton séchoir, il y a des formes un peu particulières qui ressemblent à des gâteaux, mais avec des fleurs dessus. Hein, on est d'accord ? On dirait des pièces montées un peu.
0: Oui, alors ça, c'est un nouveau travail que j'ai amorcé cet hiver, comme je disais. Il faut être patient dans la poterie, tout est long. Un travail plus où je viens mettre des petites fleurs, un peu comme de la dentelle autour des pots. Et je les monte une par une, et là ça va être des gros cache-pots.
3: Oui, bien. Un cœur.
2: Combien ça coûte un de tes petits cœurs qu'on peut voir sur ton site ou dans ton atelier?
0: Oui.
2: Et puis plus largement, combien coûtent tes productions?
0: Alors c'est vrai que je fais beaucoup de cœurs, et parce que souvent je les mets sur mes paquets cadeaux. Et ceux-là, c'est des petits cœurs. La photo que tu m'as montrée, c'est des petits cœurs qui sont sur un pic en métal. Et c'est pour piquer dans les plantes, soit dans tes plantes d'appartement, soit au jardin. Et ceux-là, ils sont à 10 euros. Et sinon, combien coûtent mes pots? Ça part de environ 8 euros, les toutes petites tasses à café. Après, j'ai les assiettes qui sont dans les 28 euros. Les saladiers, on va dire que c'est plus 45 euros. Un bol, j'ai dit tout à l'heure, c'est dans les 18 euros, un bol à déjeuner. Et mes plus grosses pièces, on va dire que c'est des gros cache-pots ou des pots de jardin qui peuvent aller au-delà de 100 euros.
4: Je vois une personnalisation d'un bol de petit déjeuner, j'imagine. Donc, quel est l'ordre de prix d'une commande qu'on pourrait passer pour...
0: Oui, je fais un peu de travail à façon, on appelle ça, des commandes. Voilà, ce que tu vois, c'est une petite gamme que je fais à côté pour les cadeaux de naissance. Donc, je fais soit des assiettes, soit des bols personnalisés avec le prénom de l'enfant et puis un décor plutôt montagne ou autre. Enfin, les gens peuvent me donner un thème. Et là, en termes de coût, c'est 28 euros, en fait, l'assiette avec des oreilles ou le bol avec des oreilles. Et sinon, dans ma...

0: La gamme de grès, ma collection normale. Je peux faire des demandes sur mesure, les gens qui ont besoin d'un diamètre précis pour une assiette ou une taille de bol précis, ou voilà.
1: Mais tu as quand même une gamme régulière que tu reproduis. Hein.
0: Oui, j'ai vraiment une gamme. Enfin, les gens, ils viennent me voir pour ma collection avec les petites fleurs qu'on parlait tout à l'heure. Et j'ai une large gamme de vaisselle là-dedans. J'ai déjà beaucoup, beaucoup de formes. Après, j'arrive jamais à voir tout en même temps. Et quelquefois, les gens ont un besoin particulier. Mais par contre, je le fais dans ma gamme. C'est juste, je m'adapte à la forme ou au diamètre. Voilà.
2: Est-ce que vous arrivez à vivre de ce matière? Est-ce que vous vendez bien votre patrie?
0: Alors, je vis de mon métier, oui. Ça fait 19 ans que j'en vis. Est-ce que je vends bien mes poteries? Bah, oui, ça dépend des périodes de l'année. Mais oui, pour l'instant, j'ai du succès. Elle plaît bien. Donc oui, j'arrive à vivre de mon métier.
1: C'est quand même un peu un métier de réseau, c'est-à-dire au bout d'un moment, on se fait un réseau et c'est du bouche à oreille. Comment ça se passe?
0: Alors ben oui, il y a ça, faut se faire connaître. Après, moi, ma chance, c'était que le jardin de Flora existait déjà depuis 10 ans quand je me suis installée. Donc il y avait déjà parce que je sais pas si vous avez vu, mais on est un peu quand même au milieu de nulle part. C'est très beau, mais il faut venir, quoi. C'est pas un lieu de passage. Donc, le jardin de Flora existait déjà depuis 10 ans. Il y avait déjà du monde qui venait acheter des fleurs. Bon, c'est très saisonnier, hein, déjà des gens venaient. Du coup, ils ont découvert ma poterie aussi. Donc, j'ai eu mes premiers clients comme ça. Après, comme je me déplace sur les marchés, je touche d'autres personnes en dehors des Bauges. Parce que clairement, le massif des Bauges, ça ne me suffirait pas pour vivre. Je suis obligée de sortir. Pour arriver à en vivre, ça ne me suffirait pas. Donc vraiment de sortir sur les marchés potiers, et c'est très spécialisé. Donc on touche vraiment un public qui est amateur de céramique, donc qui va acheter des poteries. Et ça, bah oui, après les deux compilés, ça me permet d'en vivre en fait. La vente sur place plus les sorties.

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1: Et tu te considères comme artiste ou comme artisane ?
2: Moi, comme artisane, clairement. Ouais, parce que je fais de la petite série. C'est un savoir-faire maîtrisé, mais c'est des objets du quotidien. Ouais, vraiment, je me considère comme une artisane.
3: Est-ce que tu fais des cours ? Tu proposes des cours ?
4: Des stages.
3: Ouais, des stages, des personnes qui ne connaissent pas du tout la poterie ?
2: Alors, non, je fais pas de cours. Pour moi, c'est un autre métier. Ça prend... Enfin, dans mon organisation, j'arrive... Je l'ai jamais intégré pour l'instant. J'ai énormément de demandes. Mais y a des gens qui font que ça et c'est très bien comme ça.
1: Qu'est-ce que tu préfères faire ?
2: Tourner et puis cuire. Parce que cuire, c'est l'aboutissement. En plus, j'ai un four à gaz. Du coup, c'est vraiment la maîtrise de la cuisson. Je vais faire mes réglages, je contrôle mes arrivées d'air, mes arrivées de gaz. Je vais contrôler la température, le temps. Voilà, c'est pas un four électrique où on appuie sur un bouton et tout est autorégulé.
4: Où est-il ?
2: Je pense que c'est ce que je préfère. Alors, le four, il est juste derrière toi, derrière la porte vitrée. Il y en a deux, en fait, même. Il y a un plus petit four de 300 litres. C'est un petit four électrique, justement pour les premières cuissons dont je parlais. Et après, il y a le très gros four, là, qui est un four émail, four à gaz, pour, dans lequel je cuis l'émail. Et qui, lui, fait 750 litres. Donc, c'est vraiment pour des grosses productions.
4: Ouais,
2: je l'avais acheté à un vieux potier à l'époque, mais c'est un increvable, quoi. C'est de la brique, c'est pas de la fibre. Les brûleurs, il y en a 10, et c'est des petites grilles, donc pareil. Enfin, c'est vraiment le truc increvable. Donc, je disais, après cette étape, je laisse vraiment bien sécher sur le séchoir. J'enfourne pour la première cuisson le biscuit. Le biscuit, la pièce, elle ressort comme ça. Donc, elle ressort bien blanche. Là, pour le coup, je peux la manipuler vraiment facilement. Et surtout, elle est poreuse. Comme elle est sous-cuite, elle est cuite à peu près à 980 degrés. Et ce côté poreux, ça va pouvoir, elle va pouvoir boire l'émail. Parce que l'émail, je vais vous montrer dans les bassines. Donc, tout à l'heure, je vous expliquais la recette des poudres que je mélange. Et vous voyez, en fait, l'état de l'émail... C'est vraiment quand même liquide. Alors là, il faut que je tourne un peu, ça décante dans la bassine. Mais vous voyez, c'est ça fait quand même, on va dire, état glace fondue. Ouais, milkshake. Alors milkshake, c'est vraiment de l'émail épais pour le coup, mais voilà. Donc dans ces grandes bassines d'émail, je viens tremper. J'attrape mes outils. Donc voilà, les pièces biscuitées comme ça, je viens les attraper avec cette pince à émailler. Vous voyez, elle a des petits pics. En fait, c'est pour qu'il y ait le moins de traces possible de mes doigts sur la pièce. Et puis, je viens les tremper comme ça dans les bains. Ça, c'est pour mes émaux de fond. Donc, c'est le gris clair sur mes pièces.
1: Et ce mélange, en fait, pour avoir la couleur que tu veux, c'est toi qui as dû le doser et l'inventer au fur et à mesure.
2: Voilà, bah ça je l'ai fait pendant ma dernière année de formation. Pour le coup, j'avais déjà un peu l'idée de la production que je voulais faire. Donc, vous voyez, ça absorbe quand même assez vite. Alors là, faut pas le toucher tout de suite parce que sinon il y aurait des grosses traces de doigts. Mais dans quelques minutes, on va pouvoir le manipuler. Hop, je re-range, je bouge pas. Hop. Ce que j'aime le moins, c'est peut-être désémailler les pièces. Ça ressemble un peu à faire la vaisselle. Ça, c'est pas très drôle. Et recycler la terre, nécessaire, mais voilà, pas très, un peu ingrat comme tâche. Donc, je suis partie de la boule de terre. J'ai tourné le bol que vous avez vu. Le lendemain, j'ai tournalisé le pied. Après qu'il ait séché d'abord sur le séchoir. Mis dans le four une première cuisson, je mets mon émail de fond. Alors là, c'est un bol que j'ai déjà émaillé, donc j'avais mis l'émail de fond. Je mets le vert que vous voyez qui fait un peu esprit prairie. Pareil par trempage, mais je mets que sur une partie du bol. Et puis après, mes petites fleurs, j'ai d'autres émaux qui sont dans des petites poires comme ça, très fines. Une pour les tiges noires et une pour les petites boules rosées là. Alors des fois elle se bouche. Voilà. Et du coup, mes petites fleurs, je viens les faire comme ça avec la poire. Un geste un peu rapide pour que l'émail soit fin. J'ai calculé la densité de l'émail pour qu'il soit ni trop épais, ni trop liquide, pour que ça soit bien fluide quand je le pose. Et puis là, les petites boules, et ben ça, c'est la petite goutte magique que j'écrase avec mon doigt. Voilà. Alors, ça paraît super simple, hein, mais en fait, c'est des mois de recherche pour que les émaux s'acceptent entre eux, trouver des émaux qui s'acceptent entre eux, qui acceptent la superposition, sans, on appelle ça le dépoilage, sans craquer, enfin, voilà. Et puis, qui fondent aussi à la même température de cuisson.
1: C'est un peu de la chimie, ton truc.
2: Oui, exactement. Mais ça, cette partie-là, c'est de la chimie. Alors moi, je suis pas assez technicienne pour tout expliquer, mais c'est cette partie-là, pour le coup, c'est vraiment parce que je sais pas si vous voyez, mais j'ai posé des points qui sont bleus quand même et ils vont devenir. Voilà, c'est la même couleur. Tout se passe après dans la cuisson. Donc après ces pièces émaillées là que je viens d'émailler et décorer, je les remets dans le four. Et là, c'est la cuisson où c'est un peu, comme tu dis, la chimie, la magie. Enfin, il y a vraiment quelque chose qui se passe parce que du coup, c'est pas du tout les mêmes couleurs qui ressortent sur la pièce terminée. Et tout ça, c'est la transformation de la matière par le feu. Et ça réagit en fait. La cuisson, ça va chercher le fer qui est dans la terre, ça va réagir avec les émaux que j'ai posés et ça va faire les couleurs finales. Donc tout ça, c'est vraiment, vraiment des mois, voire des années de recherche, parce que des fois, j'ai encore des surprises. Voilà.
3: Est-ce que tu as même un petit pourcentage d'échecs de après toutes les années, ou maintenant, c'est plutôt 100% non, réussite
2: Non, il y a toujours de la perte, un tout petit peu. Hein. Ouais. Des pièces qui fendent. Il y a beaucoup de choses qui se révèlent à la cuisson. Des petits défauts d'émail aussi. Quand c'est un petit défaut d'émail, je les garde pour la braderie. Chaque année, il y a la braderie des potiers le 1er mai à Aix-les-Bains. Et voilà, je mets mes petites pièces avec défaut. Voilà, à moindre coût, mais ça me permet au moins de rembourser ma matière première. Et puis, mais voilà, mais j'en ai pas beaucoup. Ça va être. C'est rare que, comme j'ai un gros four, j'ai au moins une pièce avec défaut par four.
1: Tant que la terre tourne, dans 5 ans, comment tu l'imagines ?
2: Dans 5 ans, j'aurai 50 ans. Il y a des gros changements là dans le métier, clairement. C'est un métier depuis le Covid où il y a des gros changements, donc faut se tenir à la page. Il y a une jeunesse là, des jeunes potiers qui arrivent super bien formés, qui ont fait. Il y a beaucoup d'écoles qui se sont développées par rapport à 25 ans moi à l'époque et qui font des très belles formations. Et puis qui poussent la terre très loin, enfin qui vont chercher des choses, voilà, qui se faisaient pas à l'époque, donc.
1: Ça te questionne, ça te re-questionne.
2: Ouais, ça me re-questionne, ça nous re-questionne tous, hein, je pense que c'est des petits challenges, c'est hyper intéressant. Après, je pense par rapport à ma petite entreprise, à mon échelle, rester quand même sur ma ligne de conduite, parce que pour l'instant, ça fonctionne toujours et j'espère que dans 5 ans, ça fonctionnera toujours. Je continue toujours à évoluer, je fais toujours des petits essais démo, mes formes, elles changent. Même si mon décor, c'est vraiment ma signature pour le coup. Mes formes, elles évoluent aussi par rapport aux besoins, enfin voilà. Et pour qu'elles restent agréables au quotidien. Et puis, mais ouais, je continue à chercher et puis j'essaye toujours de me former. Je fais une formation par an d'une semaine pour acquérir d'autres techniques. Voilà, d'autres techniques de travail. Toujours rester curieuse dans ce qui se passe. Des fois, je les réutilise pas, mais elles sont là en tout cas. Et puis, des fois, oui, je les intègre à mon travail. Donc ça, ça fait du bien. Donc dans 5 ans, écoute, j'espère toujours être à l'atelier, vivre de ce que je fais. Et puis je t'avoue, comme j'aurai 50 ans, je prévois un voyage au Japon, j'aimerais bien, avec une résidence d'artiste, j'aimerais. Voilà, pour vraiment le grès japonais, voilà. C'est un peu un rêve, mais je me suis donné un peu cette date butoir et resté plusieurs mois là-bas. Voilà. Dans les Bauges, on est plein de potiers, on travaille beaucoup ensemble, donc je vous invite aussi à venir dans les Bauges, pas que pour le fromage, mais aussi pour les artisans et pour les potiers, parce que vous pouvez vraiment faire un parcours et vous verrez que d'une même matière, le travail est vraiment différent. Et je pense que quand vous achetez une poterie, vous achetez aussi de la personnalité du potier, de la potière, et c'est y prendre goût. Donc le nom de mon entreprise, c'est vrai qu'on ne l'a pas dit, mais c'est Tant que la Terre tourne. Et voilà, j'ai un site internet, on me trouve sur Instagram et Facebook.
1: Merci Aurélia, merci. Un applaudissement. Bravo, bravo le
2: merci,
1: sage.
2: C'était vraiment
1: merci.
2: Sympa de vous avoir. Est-ce que vous voulez boire un coup? Vous avez soif à force de parler?
4: Non.
2: Non, t'as pas soif?
4: Non.
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2: Voilà, le tracteur du jardin. Il intervient. Petit coup. J'ai les va-et-vient.
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1: On se reconcentre. Je crois que j'ai été avec Daniel.
2: Daniel.
1: C'est bon pour toi,
2: ouais,
1: Aurélia?
2: C'est bon, je suis concentrée.
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1: Qu'est-ce que je peux faire ? Je ne sais pas quoi faire.
2: Bonjour à tous et bienvenue dans l'agenda de Radio Alto, le bon plan des Bauges. C'est parti. Aujourd'hui, mercredi 8 juillet à 9h, participez à l'événement Vie ma vie de bûcheron pour découvrir les particularités du métier de bûcheronnage avec des démonstrations et des échanges. C'est un événement gratuit sur réservation organisé par le Parc des Bauges. Vous trouverez plus d'infos sur leur site parcdesbauges.com ou vivemavidebucheron.org. Ce mercredi, la fabrique à cerf-volant, c'est à Hayon-le-Jeune et c'est tous les mercredis de 15h à 17h. Participez à cet atelier pour réaliser votre propre cerf-volant. C'est un événement gratuit organisé par Hayon Margaria Événements. Et puis, ce mercredi, la bibliothèque de l'Échrenne vous propose l'événement Cherche et Trouve. C'est de 16h30 à 17h30. Jeudi 9 juillet, ça commence à 10h30 avec les Colympiades organisées par Hayon Margaria Événements. Rendez-vous au Val d'Hayon pour réaliser un parcours d'épreuve en équipe. À 11h et à 18h, les passerelles scientifiques du jeudi à la Maison Faune-Flore d'École vous proposent cette semaine de comprendre comment les ordinateurs aident à analyser automatiquement les images prises par les pièges photographiques pour arriver à distinguer le chamois du lynx ou de la vache. Des rendez-vous scientifiques qui vous sont proposés chaque semaine sur une thématique différente animée par des scientifiques sur deux créneaux à 11h et à 18h. À 14h à la Chartreuse d'Hayon, ce jeudi, c'est l'atelier Graines de papier qui vous est proposé pour fabriquer votre propre papier ensemencé que vous pourrez ensuite planter. Un atelier sur réservation. Et cette journée du jeudi se clôture avec les jeudis rugissants de votre café-librairie associatif La Lanterne qui rugit, situé à l'Échrenne. Cette semaine, c'est le concert de Sauveterre de l'Indie Folk à 19h30, l'entrée est sur participation libre au chapeau, petite restauration et buvette prévue sur place. Jeudi 10 juillet, concert d'été à la brasserie du Merle à Puy-Gros. L'ouverture du bar se fait à 18h, le concert est à 20h. Et cette semaine, c'est le groupe La Rue qui t'emmerde de la chanson libertaire à tendance rééducative. À 19h ce vendredi, c'est le Festif Fécle qui vous donne rendez-vous au garde-manger savoyard à la Fécla avec le groupe Noisy Jack Trio, un événement sur réservation. Les vendredis de l'été, c'est le petit marché bio qui vous attend au Châtelard avec l'événement du grand banquet ciné-concert qui vous est proposé dès 20h30 pour un repas suivi à 22h du ciné-concert en compagnie de Doubalaï. Un événement sur participation libre, un événement annulé en cas de mauvais temps. Cinébus enfin à Cusy pour clôturer ce vendredi avec à 21h la projection du film Tout va super de Patrick Cassir. Samedi 11 juillet de 19h à 1h30 du matin, c'est un DJ set qui vous attend au restaurant du plan d'eau de l'Échrenne en compagnie de DJ Dan. Et puis dimanche 12 juillet, ce sont les dimanches artistiques de Capucine à la ferme du Picieux. Et dimanche, c'est chansons françaises au programme avec le groupe Les Lucettes et Lucien. Vous avez entendu un couac à la radio, vous avez des retours à nous faire, des propositions pour améliorer notre grille. Eh bien, ça tombe bien, on a besoin de vos retours. Aidez-nous en nous envoyant tout ça par mail ou par téléphone. Une adresse contact@radioalto.info. Voilà, l'agenda, c'est fini pour aujourd'hui. Prenez soin de vous et excellente journée sur Radio Alto 94.8.
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9: Celui qui voulait tout réparer est un court roman de l'autrice polonaise Barbara Kosmowska, publié en France par les éditions du Père Fouettard en 2023. L'histoire se déroule dans la haute forêt, où vivent des lièvres de toutes sortes. De toutes sortes, certes, mais qui se divisent en deux camps bien distincts. D'un côté, les bariolés, des lièvres huppés, toujours à la mode. De l'autre côté, les lièvres communs, qui ne sont pas bien riches et ne portent rien d'autre que leur fourrure. L'histoire est racontée par Gary, un levrault commun qui a à cœur d'aider sa famille ou ses amis en mettant à leur service ses talents d'inventeur. Ce petit livre plein de douceur nous rappelle que la différence n'est pas un obstacle, surtout quand on sait faire preuve d'ingéniosité pour remédier aux petits tracas du quotidien. Il est aussi à la fois féministe, sans oublier qu'il parle de la question de l'immigration. Bref, sous des dehors de petits livres jeunesse, il fait bien réfléchir. Voici un extrait de cette histoire qui fait la part belle à l'altruisme et à l'inventivité.

0: Je m'appelle Gary. J'habite avec ma mère, mon frère et ma sœur dans les Bas-Trèfles. Ainsi se nomme le quartier très modeste où se trouvent les maisons simples, mais bien entretenues, des immigrés. Nous aussi, nous sommes des immigrés. Maman dit que c'est mon père qui nous a installés ici, à l'époque où elle croyait que papa avait toujours raison. Pour venir habiter ici, mes parents ont dû traverser la rivière frontalière qui sépare la basse forêt de la haute forêt. Papa était d'avis que haute forêt était un nom plus prometteur et comme la population grossissait rapidement, il attendait beaucoup de cet endroit.
1: Il en attendait beaucoup, peut-être, mais il ne faisait rien d'autre qu'attendre,
0: grognait maman lorsque les factures à payer arrivaient alors que papa n'était déjà plus là. Nous ne savons pas ce qui lui est arrivé. Maman le sait peut-être, mais pour une raison que j'ignore, elle ne veut pas vraiment en parler.
1: Je lui disais, je lui répétais à n'en plus finir, « Ne va pas traîner près des chasseurs !»
0: nous raconte-t-elle toujours quand nous posons des questions sur papa.
1: « Mais votre père n'a jamais pu renoncer à aucun de ses plaisirs.
0: Ça devait mal finir.
1: Je vous le répète, ça devait mal finir. »
0: Peut-être parce qu'elle répète souvent les choses, ma mère s'appelle Bec de Lièvre. Après la disparition de papa pendant la chasse, ce à quoi personnellement je ne crois pas, maman s'est occupée seule de notre éducation. Elle a décidé de ne plus jamais s'engager avec un autre compagnon et elle travaille sur deux postes à temps plein, à l'organisation forestière des orphelins. Elle parle plusieurs langues étrangères, parmi lesquelles l'argot des chasseurs, et elle cuisine très bien. Maman souligne avec fierté qu'elle est féministe. C'est un mot compliqué. Il peut désigner quelqu'un qui, comme elle, prend soin de la haute forêt et participe à différentes manifestations. Mais il peut tout aussi bien servir à définir une chouette maman.

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0: c'est bien.
1: Très bien, le temps est au bout, tout ça, il n'y a pas de poussière.
0: Non, non.
1: Pourvu que ça dure.
0: Ouais, ouais. T'as bien dit.
1: T'as dit où ? Ouais. Ah, j'ai des bons filets là. Bien, c'est sympa.
0: Ça change.
1: Ouais, ça change. Ouais. Ils avaient pourtant dit que ça revenait, ça devait pas être mauvais, mais.
0: Ça a duré là, ils ont dit ?
1: Non, c'est clair, c'est ça.
0: Ah,

0: Et là.
1: Je me disais que les sensibles. Escaliers.
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3: 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Voulez-vous que j'essaie de vous endormir, madame ?

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La moitié des gens n'étaient pas mangeants. L'autre moitié des gens étaient pas cérébrés. Et personne n'était merci. Personne ne parle bien à personne. C'est ça le problème. Moi, je sais. Bien sûr, je sais.

chasseur. 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

femme enfin. Ça n'a rien à voir quand même avec la fille qui toute la journée aujourd'hui même électrocute au taser son 150e cochon de la journée. Qui électrocute au taser son 151e cochon de la journée.

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Je trouve que les terroristes sont beaucoup trop timorés. Ils ne s'attaquent qu'au métro et aux buildings, alors qu'il reste quantité de marchés, de supermarchés, de voitures et de cours d'école, bien sûr. Je lance un appel à tout terroriste digne de ce nom, qu'il vienne raser ce qui...

manifestations violentes. 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

0: chefs sans hiérarchie, c'est même l'ADN hein, de ces mouvements radicaux. Ce que l'organisation de certains groupes deviendrait quasi professionnelle.
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